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0: Arnaud Futur, s'il vous plaît. Arnaud Futur, descend la tester. Pour vous voir. Du coup, vous tenez en plateau ce soir, on va quand même pas laisser partir comme ça.
1: On va profiter de ta présence. On va laisser passer un jeu pour se faire des frères.

0: merci à vos camarades. Merci à mes garçons, merci à l'organisation. Je suis très fier d'avoir été aujourd'hui ici avec vous. Et je vous souhaite toutes une bonne soirée et beaucoup de pogo. Merci à vous.
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0: Au papier, s'il vous plaît.
1: Désolé, mais je les ai pas sur moi. Je les ai oubliés chez moi.
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Non, mais moi, je suis pour, si tu veux, les communautés. Bon, tu prends par exemple Villeurbanne. T'as Villeurbanne, avec sa banlieue. Bon. Et puis t'as Lyon. Bon, avec ses traditions. Bon, tu vas pas les mélanger, Lyon et Villeurbanne. Bon, je veux dire, ça n'a rien à voir. Un mec de Lyon, il va pas s'entendre avec un mec de Villeurbanne. Je veux dire, c'est logique.

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1: Oui, bonjour, vous venez de fêter les 50 ans des écoles Bressol, hein, Catalogne Nord, en Roussillon, comme on dit en français. Donc, qu'est-ce que c'est une Bressol?
2: La Bressola, c'est le réseau d'écoles catalanes qu'on a ici en Catalogne du Nord. On est 7 écoles et 2 collèges, à peu près 1000 élèves. Et notre modèle pédagogique, c'est à travers de l'immersion linguistique en catalan, ce qui fait que le catalan est la langue de vie de l'établissement.
1: Et est-ce que c'est toutes les matières qui sont enseignées en catalan? C'est pas uniquement la langue catalane, bien entendu, c'est le cœur, mais est-ce qu'on fait des maths, de l'histoire, d'autres matières?
2: Oui, bien entendu, on respecte les programmes d'éducation nationale, on adapte tout ça avec notre méthodologie, mais notre but, c'est que le catalan, ce n'est pas uniquement la langue de cours de la classe, sino que c'est la langue aussi de la cour de l'école, de la cantine, quand on fait une sortie. C'est le but d'avoir cette langue au corps, afin que les enfants grandissent avec cette langue. Finalement, un enfant qui, pendant sa vie, seulement les 25% de sa vie est dans l'école. Alors, c'est très important que cette langue, dans cette période de temps, c'est toujours le catalan pour grandir avec elle.
1: Et donc, vous préparez à l'heure actuelle la création d'un lycée. Hein. Il va y avoir un lycée, donc les choses progressent.
2: Oui, à petit, les choses progressent. Franchement, c'était en 2021 quand on a commencé le projet du lycée. On a acheté un ancien monastère à Perpignan. Malheureusement, la mairie de Perpignan a exercé son droit de préemption. Après ça, on a eu différents jugements. On a gagné tous. Et maintenant, on peut dire qu'on est en train de travailler avec les permis de travaux. Et là, on vise de pouvoir ouvrir les lycées d'ici 2-3 ans. On déjà commence avec l'architecte et surtout.

0: Tube.
1: Acheter.
0: Démodé.
1: Sélection.
0: Hiérarchie.
1: Exploiter.
0: Exclusion.
1: Aseptiser.
0: Étatiser.
1: Religion.
0: Administrer.
1: Dédouaner.
0: Dioxine.
1: Virus.
0: Marée noire.
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0: Léon, avec dans les rôles principaux Daniel Aiello, Gary Oldman et dans cet extrait plus particulièrement Nathalie Portman et Jean Reno.
1: Comment tu t'appelles?
2: Mathilda.
1: Désolé pour ton père.
2: S'il n'avait pas été tué cette fois, un jour ou l'autre, peut-être que c'est moi qui l'aurais fait.
1: Et ta mère, elle?
2: C'est pas ma mère. Et ma sœur, de toute façon, elle pensait qu'à maigrir. Elle doit se trouver très bien maintenant. De toute façon, c'était pas ma vraie sœur, juste une demi-sœur. Et pas la meilleure moitié, en plus de ça.
1: Si tu les aimais pas, pourquoi tu pleures?
2: Parce qu'ils ont tué mon petit frère. Pourquoi ils l'ont tué, lui? Il avait que 4 ans. Jamais il se plaignait, il faisait que des câlins. Le soir, il serrait contre moi et... C'était moi, sa vraie mère. Pas cette espèce de truie.
1: Eh, hey, dis pas de mal des cochons, hein. Ils valent beaucoup mieux que la plupart des gens.
2: Mais ça pue, un cochon.
1: Pas du tout. Je trouve justement que j'en ai un en ce moment dans ma cuisine. Il ne sent pas et il est très propre.
2: Dans l'appart, il y a un cochon.
1: Si, je t'assure.
2: Mais j'y suis rentrée dans ta cuisine. Il n'y avait pas de cochon.
1: Tiens, bouge pas, que je te l'amène. Biggie, Biggie, où t'es? Viens voir, on a de la visite. Ah, t'es là. Salut, Mathilda.

0: Comment tu vas?
1: Aujourd'hui, c'est pas très gai. Ton nom, c'est quoi?
0: Léon.
1: C'est joli comme nom.
0: T'as quelqu'un chez qui aller, là, ici? La famille, enfin, quelqu'un, quoi.

0: pas ça, s'il te plaît.
1: Léon, tu fais quoi comme métier?
0: Nettoyeur.
1: Tu veux dire, t'es tueur?
0: Ouais.
1: Cool.

0: Et tu nettoies n'importe qui?
1: Ni femme, ni enfant, c'est la règle.
0: Combien ça me coûterait d'engager quelqu'un pour descendre les fumiers qui ont tué mon petit frère?
1: 5 000 chacun.
0: Waouh. Bon, écoute, je te propose un marché. Je travaille pour toi, et en échange, tu m'apprends à nettoyer. Qu'est-ce que t'en dis? Je te laverai ton linge, je rangerai l'appart et je te ferai toutes tes courses. Alors, c'est oui?
1: Non, c'est non.
0: Mais qu'est-ce que tu veux que je fasse? Je sais même pas où je peux aller.
1: T'es fatiguée. T'as eu une dure journée. Tu vas dormir et on verra ça demain, ok?

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1: Mesdames, n'achetez plus des tissus écossais et cossez vous-même vos tissus. Celui qui conseillait, non sans humour, les bonnes ménagères, dans les années 1950-1960, se plaisait aussi à égratigner pouvoir politique et pouvoir religieux. Les bons mots qu'il trouvait dans ses pièces de théâtre, sketchs ou ses chansons étaient sans doute des échappatoires au regard réaliste sur la vie. Quant à la mort, qu'en pensait-il? Eh bien, comme un défi empreint de poésie, il suffit de lire ce qui est inscrit sur sa tombe en guise d'épitaphe. Laissez-moi dormir, j'étais fait pour ça. Francis Blanche.
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1: 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Ce soir, il y aura sur la route 4 morts et 100 blessés. Ce sont les conducteurs qui connaissent par cœur le trajet qu'ils prennent tous les jours. Des conducteurs qui s'autorisent à rouler un peu plus vite, à faire un peu moins attention. En augmentant leur vitesse, ils réduisent leur champ de vision et la possibilité de réagir à temps. Respecter les limitations de vitesse, c'est respecter la vie des autres. C'est surtout donner une chance à tout le monde de rentrer chez soi, ce soir.

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0: tenté d'établir de quoi est constituée la structure du labyrinthe dans lequel l'être humain est enfermé, c'est déjà avoir un début de compréhension de ce qui compose le chemin qu'il faut prendre pour trouver la bonne issue. Nous figurons cette structure par une sorte de tunnel espace-temps, qui est une prison invisible, dans laquelle la pensée, l'esprit, avance en aveugle. Cette trajectoire, étant animée par le rythme de l'ouverture à la connaissance de toute chose. Plus nous nous ouvrons à la connaissance, plus nous distinguons les contours de ce qui nous cerne, nous emprisonne.
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l'esprit et la matière sont-ils indissociables ? Ou plus simplement, penser est-ce le fruit d'un fonctionnement dual avec la chair dont l'être humain serait le prisonnier ? Tenter une définition dans la complexité d'une telle interrogation, puisque vous vous posez la question, n'est-il pas ? Ne doit pas nous empêcher, vous empêcher de bien dormir. Quoique, lorsqu'on a ouvert les yeux, on ne peut plus dormir tranquille, n'est-il pas ? Établissons la structure. L'esprit est la matière. Des sensibilités éveillant des pensées en constant déplacement, distinguant les contours d'un labyrinthe dont les perspectives sont en trois dimensions. Cette enveloppe est la matérialité, l'humain. Et l'esprit, l'être, chemine à l'intérieur, ayant pour seule énergie l'éveil permanent. Celui de l'ouverture à la connaissance, afin de trouver l'issue. Là, seul, parvenant ainsi à l'origine des origines.

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1: Avenue de l'Opéra.
2: Sperate, o fili.
3: Aujourd'hui, l'avenue de l'Opéra sera plutôt le boulevard de l'Opérette. À Paris, bien sûr, et sa vie de l'époque. Amusement, légèreté, frivolité. Vous l'aurez sans doute deviné, il s'agira de la vie parisienne, composée par ce ministre de l'amusement nommé Jacques Offenbach. Au moment de la création de la vie parisienne, au théâtre du Palais Royal, Offenbach était au sommet de sa gloire. Dans la rubrique « spectacle » des journaux, on ne parlait que de lui. On le voyait un peu partout, photographies, caricatures, adulé ou égratigné. C'était sans doute un personnage de premier plan, qui, sans le savoir, dirigeait à son échelle et du bout de sa baguette les destinées du Second Empire. Oui, un bouillant personnage que cet Offenbach. Écoutons donc trois courts extraits de la vie parisienne, le rondeau du Brésilien, l'ensemble « Votre habit a craqué dans le dos » et le final des amants. Pour la partie chantée, vous entendrez Dario Moreno, André Gabriel, René Doria, et pour la musique, le grand orchestre et le chœur René Alix, sous la direction de Jésus Echeverri.

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1: Notre culture de consommateur est absurde. Nous achetons pour nous sentir bien, nous achetons pour impressionner les autres. Notre culture de consommateur est boulimique. 20% de la population de la planète, les pays riches, consomment 80% des ressources planétaires. Notre culture de consommation est tragique. Le résultat de notre consommation, c'est la mort de la nature. L'espoir pour une révolution de la conscience humaine tient dans les actions de chacun, chaque jour. Edward Abbey dit « Le sentiment sans l'action est la ruine de l'âme. »

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7: Qu'est-ce qui est une identité ? Qu'est-ce qui fait une identité ?
8: L'identité.
9: Jérémy, octobre 2019.
8: Ça me fait penser un peu à Sarko, sa présidence Sarkozy, pendant sa présidence, qui avait mis sur la table de la société la question de l'identité. C'est quoi l'identité nationale? C'est quoi l'identité française? Finalement, on balance des sujets vraiment très complexes, très compliqués, par leur aspect historique, par leur aspect multifactoriel, et on balance ça comme au milieu de la société, et finalement... On n'en discute pas vraiment, c'est pour détourner l'attention. Et moi, ça me fait penser aussi à une chanson récente de Relsen et Kerry James, où on entend Relsen qui explique que finalement, des jeunes dans les cités subissent un contrôle d'identité alors qu'ils ne connaissent même pas leur propre identité. Parce que ce sont souvent des populations justement immigrées. Sujet difficile, et ça, voici ce que ça m'évoque.
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2: Est-ce donc qu'une ville ne porte d'intérêt à ses forêts que pour les faire abattre ? Henri David Thoreau.

Est-ce donc qu'une ville ne porte d'intérêt à ses forêts que pour les faire abattre? Henri David Thoreau.

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La vérité a perdu le pouvoir, du moins le pouvoir qu'elle avait, de décrire la condition humaine. Maintenant, ce sont les mensonges que nous racontons qui seuls peuvent révéler qui nous sommes. Steve Tesich.

0: Est-ce donc qu'une ville ne porte d'intérêt à ses forêts que pour les faire abattre? Henri David Thoreau.
1: Merci de nous avoir suffisamment porté d'intérêt pour aller au terme de cette émission anachronique préparée par Henri Dieudonné Parju et Charles Hemel. Nous avons eu grand plaisir à partager avec vous ces quelques moments radiophoniques. Nous vous avons proposé d'écouter dans un désordre bien ordonné les chansons et musiques des Vampas, Eric Serra, Francis Blanche, les Hillbillies, Sifel, Jacques Offenbach, Roman, Redsen, William Scheller, Jefferson Airplane et à l'instant, la musique grecque antique interprétée par l'Atrium Musicae de Madrid de Gregorio Paniaga. Vous avez croisé les textes de Bernard de Corabeuf, Henri David Thoreau et Steve Tessitch. Nous avons eu plaisir à accueillir dans notre émission anachronique Catherine, Tanjoval, Christian et Michel pour leur lecture. Et vous avons proposé un extrait de l'excellent film de Luc Besson, Léon.
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0: 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Il est 8h à Paris, 6h en temps universel.
1: Andréane Mélard.
0: Et Pierre Boudias pour le journal. Bonjour Pierre.
2: Bonjour Andréane, bonjour à tous.
0: La jeunesse de France dans les rues hier.
2: Ils étaient des centaines de milliers, lycéens comme étudiants, à marcher dans tout le pays pour réclamer plus de moyens pour l'éducation. Un mouvement qui prend de l'ampleur et entend s'inscrire dans la durée, vous l'entendrez. Minute de silence et émotion en Israël ce matin. Commémoration aujourd'hui des 3 ans des attaques terroristes du 7 octobre. Le début aussi d'une sanglante riposte israélienne sur la bande de Gaza. Où vous l'entendrez, la vie dans les camps de réfugiés est devenue la norme. Nous serons également dans les écoles ukrainiennes où les cours sont rythmés par les bombardements, en Éthiopie pour entendre le témoignage rare d'une réfugiée tigréenne qui raconte la violente reprise des combats. Et puis quand une invisible se rêve en bête de scène, c'est le thème du nouveau film d'Isabelle Huppert, ni vu ni connu. On vous fait découvrir cette comédie caustique où l'actrice nous dévoile un monde du cinéma ô combien hiérarchisé.
0: Des visages jeunes, en colère et par dizaines de milliers, c'était hier, dans les rues françaises.
2: Une manifestation d'ampleur dans le cadre du mouvement lycéen qui secoue le pays ces dernières semaines. Au moins 256 000 personnes se sont mobilisées selon le ministère de l'Intérieur, le double selon les organisateurs. Aucun incident majeur n'est à déplorer. Laura Martel, bonjour.
3: Bonjour.
2: La mobilisation a rassemblé au-delà des seuls lycéens qui comptent bien poursuivre leur mouvement.
3: Oui, mobilisés aux côtés des lycéens, les étudiants, mais aussi des adultes, enseignants, parents, représentants syndicaux et même élus venus soutenir leurs revendications, remplacement des profs absents, rénovation des bâtiments insalubres ou refonte de Parcoursup jugés inégalitaires. Des adultes qui disaient être aussi présents pour protéger les jeunes suite aux violences qui ont émaillé les blocages d'établissements. Lors cette mobilisation, lycéens et étudiants veulent l'inscrire dans la durée. Des blocages sont encore annoncés pour aujourd'hui, mais qui devraient être une journée de transition avant un nouvel appel à manifester jeudi lancé dès hier. L'assurance du Premier ministre face à l'Assemblée dans l'après-midi d'une correction à venir de Parcoursup n'a pas convaincu face à des jeunes qui réclament des annonces budgétaires concrètes.
2: Sébastien Lecornu qui, face aux députés, a aussi réfuté toute instruction politique de répression policière contre les lycéens et évoqué des accidents.
3: Oui, alors que pourtant hier, la Commission nationale consultative des droits de l'homme a exprimé sa vive inquiétude face au recours disproportionné à la force par la police et qu'on a appris aussi la mise en examen d'un policier auteur d'un tir de grenade qui a brisé la mâchoire d'un jeune de 14 ans dans le Val d'Oise. Le Premier ministre espère maintenant apaiser la contestation et faciliter le retour des élèves dans les établissements en proposant une demi-journée dédiée au débat d'ici vendredi. Une option déjà contestée par les chefs d'établissement qui estiment que les autorités cherchent à se défausser des problèmes sur eux.
2: Les explications de Laura Martel, merci à vous.
0: Il y a 3 ans, jour pour jour, l'horreur et la stupeur en Israël.
2: Le 7 octobre 2023, le Hamas débutait au petit matin une série d'attaques terroristes d'ampleur inédite. Bilan 1221 victimes, 251 personnes kidnappées, dont seules 148 devaient être relâchées en vie. Un assaut également synonyme du début d'une riposte sanglante de l'armée israélienne sur la bande de Gaza. Depuis, ce sont plus de 74 000 Gazaouis qui ont été tués et qui continuent à périr sous des bombardements qui se poursuivent malgré un cessez-le-feu théoriquement en vigueur. Un conflit qui a également entériné le déplacement forcé de centaines de milliers de personnes dans une enclave occupée à 60% par l'armée israélienne. Les Gazaouis vivent donc toujours dans des camps de déplacés, des conditions terribles qui deviennent la nouvelle normalité. Reportage de Rami El-Megari et Frédéric Misselin dans le camp de Barbara, près de Mawassi.
4: À Gaza, le bureau des médias est dirigé par le Hamas et son directeur l'affirme. Près 1,5 million de personnes sont aujourd'hui encore déplacées dans l'enclave palestinienne. Il dit avoir besoin de 62 000 tentes et accuse Israël de bloquer le passage de ce type de matériel. Tarek vit dans le camp de Barbara depuis 3 ans. Il confirme l'aide humanitaire est insuffisante et quand elle arrive, elle est parfois détournée.
5: Ce n'est pas pour tout le monde. Les quantités ne suffisent pas. Ceux qui reçoivent des tentes ne reçoivent pas de couverture, par exemple. Et puis, il y a de la corruption.
4: Raouya a été victime d'un vol. On lui a dérobé ses bijoux, son téléphone portable et 6 000 $.
6: Ici, on est collés les uns aux autres. Je ne me sens plus en sécurité. Je n'arrive toujours pas à croire que ce voleur a osé me regarder alors que j'étais presque nue par une nuit d'été.

0: remettre fin au commerce avec les colonies israéliennes situées dans les territoires palestiniens occupés, au premier rang desquels la Cisjordanie, le territoire palestinien, toujours en proie à une violence croissante des colons. Une photojournaliste de l'AFP a été rouée de coups et visée par des tirs hier dans le nord. L'association de la presse étrangère exige une enquête des autorités israéliennes.
1: Ce témoignage rare à présent, Pierre, venu d'une région d'où presque rien ne filtre.
0: Le Tigré éthiopien, où la guerre a fait son retour il y a une quinzaine de jours. L'armée fédérale poursuit sa contre-offensive contre les rebelles du nord du pays. Combat à l'arme lourde, aux drones également, qui affecte considérablement les populations civiles. Selam est l'une de ces civils. Le 27 septembre, cette jeune femme a fui Mekele en voiture avec des amis, direction la capitale éthiopienne Addis Abeba. En chemin, le groupe fait halte à Alamata, dans le sud du Tigré, alors que la ville est plongée dans le chaos. Elle raconte au micro de Marlène Panara.
2: Dans la pension d'Addis Abeba, où elle est installée depuis quelques jours, Selam s'offre enfin un peu de répit, même si elle confie dormir très peu. Revenir sur le périple de ces derniers jours lui est difficile, dit-elle, car les images de son arrivée dans le sud du Tigré la hantent encore.
3: Quand nous sommes arrivés à Alamata, il y régnait un grand tumulte, il y avait un bruit assourdissant d'armes à feu. C'était en plein cœur de la ville, au niveau du marché. J'ai vu de mes propres yeux des morts et des blessés. Certains avaient la moitié du visage arraché. J'ai vu ça. C'était le chaos partout, au centre-ville, sur les marchés, ainsi qu'aux abords des immeubles résidentiels.
2: Depuis la reprise de la guerre il y a 2 semaines, la ville d'Alamata a été le théâtre d'intenses combats. Le 22 septembre, 15 à 17 frappes de drones, menées notamment sur des écoles et un hôpital, ont tué 14 personnes, rapporte le réseau spécialisé dans les conflits ACLED. Pour les rescapés comme Selam, le traumatisme est profond.
3: J'ai eu peur, vraiment peur, c'était si dur. Si je venais à mourir à ce moment-là, personne n'aurait su où j'étais ni où j'allais, car il n'y avait pas de connexion internet ni de téléphone. Ma famille m'attendait, ils ne savaient pas où j'étais et personne ne me connaissait à Alamata. Vous imaginez ?
2: Le week-end dernier, l'armée fédérale a multiplié les attaques de drones dans plusieurs villes du Tigré. L'une d'elles a tué 8 personnes, dont un enfant, dans le camp de déplacés d'Adi Abaye, au centre du Tigré. Marlène Panara, Addis Abeba, RFI.
0: Plus d'un mois après sa disparition, les autorités du Niger donnent des nouvelles de notre confrère Moussa Kaka, disparu le 31 août dernier à Niamey. Celui qui a longtemps raconté l'actualité nigérienne sur notre antenne est bien en détention. C'est le ministre de la Justice et des Droits Humains, Aliou Daouda, qui l'a confirmé à Reporters sans frontières. Il assure que le journaliste a commis des infractions dont il devra répondre devant les juridictions du pays sans donner plus de précisions. RSF salue une preuve de vie, mais continue de dénoncer une détention arbitraire tant qu'il n'a pas accès à ses proches ou à un avocat.
1: Quand le bruit des bombes remplace celui de la sonnerie, c'est le quotidien d'une partie des élèves de Kiev.
0: Ceux qui continuent à poursuivre leurs études en présentiel malgré l'intensification des frappes russes sur la capitale ukrainienne. Depuis le début de la guerre, 334 écoles et autres établissements éducatifs ont été endommagés selon les autorités municipales. De quoi bien sûr faire vivre un enfer aux jeunes contraints de se rendre en salle de classe. Notre correspondante en Ukraine, Emmanuelle Chaz, a pu en rencontrer certains.
4: Pour les élèves de Kiev, les cours peuvent s'interrompre à tout moment. Margarita, lycéenne, en a fait l'expérience il y a quelques jours lorsque son établissement a été touché par une frappe de drone russe.
5: Nous étions en cours de biologie et nous écoutions le professeur. Nous avons entendu une déflagration et le professeur a dit qu'il y avait le feu. Nous nous sommes tous levés brusquement et nous avons quitté le bâtiment. La fumée commençait à entrer, nous avions peur, ça sentait très mauvais.
4: Sa professeure de biologie, Victoria Rodzietka, raconte comment les élèves ont rejoint un abri.
5: Comme on dispose d'un abri équipé, nous avons heureusement eu le temps d'y descendre avec tout le monde. Ça fait 3 fois qu'on a des dégâts considérables, mais tout le monde est en vie.
4: C'est la 3e fois que ce lycée est touché. Ici, les élèves peuvent passer des journées entières dans les abris. Pour Margarita, même l'hiver à venir est une source d'angoisse.
5: J'espère que les cours cet hiver se dérouleront en ligne. Ce sera plus facile et moins effrayant. Ça va être angoissant d'aller à l'école tous les jours, tous les matins.
4: Le lycée de Margarita à Kiev n'est pas un cas isolé. Selon l'UNICEF, plus de 1600 établissements scolaires ont été endommagés ou détruits en Ukraine depuis février 2022. Et face au danger, plus d'1 million d'enfants suivent désormais des cours à distance. Emmanuel Chaz, Kiev, RFI.
0: La capitale ukrainienne à nouveau visée ce matin par des bombardements russes. Ils ont fait 2 morts au moins selon un premier bilan des autorités militaires. Frappe alors

0: marque ce mercredi marque les 74 ans du président russe Vladimir Poutine. Le chef de l'État sommet de s'expliquer sur les soupçons d'un début d'épidémie de peste en Sibérie. Le chef de l'Organisation mondiale de la santé demande des informations complètes et transparentes alors qu'une laborantine serait décédée dans un institut de lutte contre la maladie. Washington annonce également demander officiellement plus d'informations à Moscou sur la situation.
1: Et puis du cinéma avec une comédie qui lève le voile sur les coulisses justement du cinéma.
0: Ni vu ni connu de Marc Fitoussi s'intéresse aux petites mains de la grande toile, les figurants incarnés à travers le personnage d'Isabelle Huppert. Un long métrage Carlotta Morteo qui nous rappelle que derrière les paillettes, le cinéma se révèle être un monde très hiérarchisé.
2: Excusez-moi, on va bientôt être appelé ?
3: Oui, ça devrait plus trop tarder.
4: Des heures d'attente pour un maigre salaire, c'est le quotidien de Corinne Maclou, incarnée par Isabelle Huppert.
5: Moi, je suis libre, je fais ce que je veux.
4: Une figurante de cinéma tenace qui n'a jamais de sa vie réussi à décrocher un rôle malgré son talent.
6: Non, parce que là, tu me vois, bon, j'avais besoin de faire mes heures, mais je peux tout à fait jouer des trucs beaucoup plus conséquents, comme on dit. Il y en a sous le capot.
4: Alors, tous les moyens sont bons pour se faire remarquer.
6: Sandrine, tiens, je te donne mon CV. Je vais noter sur la deuxième page l'adresse pour le lien.
7: Le lien ?
8: Dis-lui que tu vas jamais la regarder, sa vidéo.
4: Une figurante qui, contre toute attente, va se lier d'amitié avec une star.
9: Qu'est-ce que tu lui trouves ?
10: Avec elle, je peux garder les pieds sur terre.
4: Sandrine Kiberlin joue le rôle d'une actrice célèbre, drôlement nombriliste, dans un monde du cinéma fait de privilèges et d'injustices.
11: La table de la régie pour les figurants n'est pas la même que la table de la régie pour les acteurs principaux. Qu'on puisse écarter un figurant qui nous déconcentre, ça arrive, c'est réel, c'est concret, et c'est des humiliations que subissent effectivement des gens qui n'ont pas le même statut que les acteurs principaux d'un film, par exemple. Il y a des abus de pouvoir, c'est une réalité.
12: Je t'admire beaucoup, mais je ne peux plus.
4: Dans un casting de très haut vol, ni vu ni connu s'amuse avec tendresse de cet insatiable besoin des acteurs d'être aimés et reconnus.
0: Carlotta Morteo, ni vu ni connu avec Isabelle Huppert, mais aussi donc Sandrine Kiberlin, ça sort donc aujourd'hui en salle.
1: Merci beaucoup Pierre Boudias, on aurait pu parler également des adieux de Lionel Messi à la sélection argentine hier soir avec cette victoire 3-0 contre le Bénin, mais je pense qu'on va y revenir dans quelques secondes dans le journal des sports et puis dans 5 minutes également notre grand invité international sur RFI, Omer Shemtov, enlevé le 7 octobre 2023, il y a très exactement.
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0: de l'eau, de la terre et des hommes. Travailler avec le vivant pour réhydrater les sols. Une série de 6 podcasts réalisés par Radio Saint-Afrique pour le syndicat de rivière Tarn Média à partir de mai 2025. Situé dans le grand bassin à Dourgaran du sud-ouest de la France, le syndicat Tarn Média travaille sur le territoire des bassins versants du Dourdou, du Rance, de la Sangue et du Tarn Média autour des problématiques de l'eau. Entre réflexions et expérimentations, entre sensibilisation et actions concrètes en faveur des milieux aquatiques et de la prévention des inondations, ils cherchent des solutions locales pour atténuer les conséquences des dérèglements climatiques, sécheresses et inondations, en explorant le potentiel insoupçonné des forces du vivant pour s'allier avec elles. Épisode 3. Mesures et suivi. Ça y est, on y est. Ou presque. Dans les épisodes précédents, constats, attentes ont mené à des réflexions, puis à des propositions d'action adaptées au terrain. Les acteurs sont réunis, consultés. Les institutionnels accordent leur posture entre bienveillance et curiosité pour ces nouvelles expérimentations, en y fondant l'espoir d'avancer sur les problématiques de l'eau. Mais ils ont besoin de résultats tangibles. Alors, sur le terrain, que se passe-t-il? Avant d'intervenir, il est nécessaire de se rappeler l'objectif de ces ouvrages qui vont être construits, proposés aux ruisseaux. Ralentir l'eau, pour écréter les crues, conformément à la compétence GEMAPI de prévention des inondations du syndicat de rivière, tout en réhydratant les terres. Toute l'eau ralentie en amont, retenue dans des sols vivants, ne viendra pas s'ajouter aux rivières en crue. Et elle peut permettre une telle complexification des milieux que les conséquences seront multiples pour tout le vivant. Mais à quoi verra-t-on ces changements? Où faut-il porter son attention? Philémon Gouman, stagiaire ingénieur de l'ENGES, a rejoint les techniciennes du syndicat de rivière Tarn Média, Gaëlle et Sandy, pour observer et mesurer l'état initial du milieu et suivre ainsi son évolution. Ils nous présentent ensemble les outils, les protocoles et les premières mesures réalisées sur le terrain.
1: Non. Tu veux que je mette le chrono?
2: Ouais.
1: Comment ça marche la prospection infilime?
2: Alors, à partir de là, on a un point d'écoute en aval. Oui. Ensuite, on remonte jusqu'à la source. Et ensuite, c'est pas fini parce qu'on va continuer l'inspection visuelle là, aux endroits où on va faire la première. On fait pas de point d'écoute là-bas, mais on fait un point d'inspection visuelle aux endroits où on va faire les chantiers en amont là. Tu vois?
1: Oui.
2: Ok.
3: Comme c'est un nouvel outil en France, il y a un enjeu de faire des suivis sur l'hydromorphologie, sur la biodiversité, sur les habitats, sur la température de l'eau.
0: Suzanne Husky.
3: Et c'est important de faire ces suivis parce que ça va nous renseigner sur les bénéfices de cette méthode. Et donc, on se retrouve dans ce premier temps, on se retrouve dans, un petit peu dans une douleur de croissance où les suivis sont beaucoup plus onéreux et chronophages que les chantiers. Et on travaille là où c'est fluide. On travaille là où on arrive à avoir des autorisations, là où les propriétaires sont plutôt enthousiastes, etc. Bien sûr, dans certains endroits, le castor revient, il remet en eau des hectares. C'est de la terre agricole, entre guillemets, perdue. Et ça fait le tour des médias. Donc en fait, quand ça se passe mal, ça fait le tour des médias. Quand ça se passe bien, on n'en entend pas parler. Donc, il y a plutôt un grand enthousiasme, mais c'est divisé aussi dans le monde scientifique. Ils disent oui, mais nous, on fait ça depuis des années. C'est des douleurs à la fois d'égo et aussi souvent la résistance qu'on sait qui existe. C'est beaucoup de personnes qui ne sont jamais venues sur un chantier, qui ne savent pas le potentiel de ce que peut faire un castor, etc. Par contre, aussitôt qu'on a visité un complexe castor et qu'on comprend ce que peut faire le castor, ça change, quoi. L'enjeu de cette méthode, c'est de montrer qu'on peut réhydrater la terre tout simplement en essayant de lui donner un visage, son visage historique, peut-être.
4: Alors, je suis là dans le cadre de mon stage de fin d'études. Je vais devenir ingénieur de l'eau et de l'environnement, rattaché au ministère de l'écologie.
0: Philémon Goumin.
4: Ici, je passe 6 mois pour concevoir et commencer à mettre en œuvre, en gros, le protocole de suivi scientifique sur les opérations de régénération low-tech des rivières. Donc, ça va être identifier un peu les protocoles qui peuvent être intéressants pour, qui permettront de voir en fait les effets positifs ou négatifs des opérations de restauration. On espère qu'ils seront positifs. Et aussi, pouvoir les mettre en œuvre, quoi. C'est-à-dire commencer à faire des relevés amphibiens, ou alors sur les libellules, ou alors sur l'hydrologie, en mettant des piézomètres, etc. C'est, en fonction de ce qu'on veut voir, on va avoir différentes manières de faire. Pour l'hydrologie, par exemple, c'est des mesures en continu du niveau de la nappe. Donc on a posé plusieurs piézomètres, qui sont des petits puits avec un capteur qui mesure la pression, ça va reconstituer la hauteur d'eau dans le puits. Par exemple, on a été ressortir vérifier les résultats pour le premier. Et voilà, donc on va pouvoir avoir une chronique un petit peu, on pourra identifier chaque épisode de pluie qui va faire monter le niveau de l'eau dans le sol, et a priori aussi identifier lorsque la nappe sera réhydratée par la construction d'ouvrages.
0: Donc ça veut dire que c'est sur combien de temps ? Un an ?
4: Au moins. Mais par exemple, avec les piézomètres, on pourra enregistrer encore pendant au moins 5-6 ans derrière. Et ça va dépendre aussi du coût et en argent que ça prend. Il y a des protocoles qu'on ne fera pas tous les ans, potentiellement, parce que il faudra déjà mesurer des choses qui ont besoin de se stabiliser dans le temps avant de pouvoir être mesurées. Je pense aux populations de macro-invertébrés, aux arbres. Enfin, tout ce qui va être les arbres au bord du cours d'eau, ce qu'on appelle la rifisylve. Toutes ces communautés-là vivantes, elles ont besoin de temps pour s'adapter aux nouvelles conditions et exprimer leur plein potentiel, quoi. Donc, c'est pas forcément tous les ans qu'on reproduira tous les protocoles, mais au final, l'idée, c'est d'avoir quand même un suivi assez long pour pouvoir voir ce qui a changé. Donc, ça va dépendre des paramètres, de ce qu'on aura à mettre comme temps dedans. Mais ouais, au moins 2-3 ans pour la majorité des protocoles.
5: Ce qui est important, c'est de mettre en place un suivi. Donc nous, on le fait de notre propre initiative, hein. C'est pas du tout une obligation réglementaire, pour notre département en tout cas.
0: Gaëlle Kernis.
5: De mettre en œuvre un suivi qui soit cohérent, qui soit tenable en interne au sein de notre équipe, puisqu'on n'est quand même pas des spécialistes, ni des hydromorphologues, ni des écologues spécialisés. Donc un protocole qui soit vraiment adapté, qui en termes de charge de travail soit raisonnable pour le réaliser en interne, qui soit quand même assez solide, donc vraiment on se base sur des protocoles normés, Roméo pour les amphibiens, le Caris pour l'hydromorphologie, voilà, des protocoles qui existent, qui ont fait leurs preuves. Et on va mettre en place un suivi adapté à chacun des sites. On ne fait pas tout partout, même s'il y a énormément de choses qui sont communes aux 4 sites, notamment la végétation, l'hydromorphologie. C'est des choses qui sont communes parce qu'elles sont faciles à mettre en œuvre, parce que vraiment on va avoir des données qui sont hyper intéressantes pour prouver ensuite, pour montrer si les atouts s'expriment suite à la construction des ouvrages. Et enfin, ce qui est hyper important aussi, c'est que c'est une approche qui est donc low-tech et qui ne coûte rien. Et donc, ça paraît cohérent que le suivi ne soit pas exorbitant en termes de coûts aussi. Et donc là, sur les suivis qu'on met en place avec Philemon, tout est réalisé en interne, sauf sur un des sites, où c'est le seul site où on a choisi de mettre en place un IBGN, ce qui s'appelle maintenant les I2M2, qui est le suivi des macro-invertébrés, donc c'est des insectes aquatiques. Et où là, on pourrait le faire en interne, mais ça demande beaucoup de travail et de compétences. Et donc ça, c'est le seul suivi qu'on a choisi d'externaliser. Le reste, on pourra le faire nous-mêmes avec des outils qu'on a déjà, des applications, des temps d'écoute, des piézomètres qu'on a achetés aussi, mais bon, voilà.
6: Alors là, on est au-dessus du piézomètre.
7: On l'a mis là parce que on est vraiment dans la banquette, on est au milieu ou à proximité, en tout cas, du chenal fantôme, qu'on arrive à peu près à lire. C'est un tube d'un mètre qu'on a enfoncé dans le sol jusqu'à trouver l'eau. Le niveau d'eau actuel, et à l'intérieur, suspendu, il y a une sonde qui va jusqu'à l'eau et ça prend des mesures toutes les 30 secondes. Donc on a énormément de données après qu'on récupère, et du coup ça nous fait une bête courbe hein, et on a le niveau de l'eau et on voit l'influence des événements orageux. Voilà. Donc ça, à terme, ça nous permettra de montrer qu'à cet endroit-là, il y a eu ralentissement de l'eau parce que l'eau s'est bloquée dans le sol.
2: On a une mare là qui est 200 mètres plus loin, au niveau du cœur de ferme. Toutes les grenouilles qui sont là-bas, qui sont très très nombreuses, qu'on entend parfois chanter, elles vont pouvoir recoloniser les milieux humides qui ont été recréés ici.
0: Donc on attend le chant des grenouilles.
2: On l'attend. On ira faire des écoutes lorsqu'elles reviendront. D'ailleurs, on peut aller voir ce qu'on trouve en grenouille.
0: Dans le ruisseau ?
2: Ouais. Donc, on a nos jolies fiches de terrain qu'on va remplir dès qu'on se posera. On va attendre un peu, le soleil est encore trop haut. Alors,
0: des amphibiens.
2: Et donc pour ça, on va utiliser un protocole qui est issu d'une boîte à outils standardisée, qui est la boîte à outils Roméo, pour l'étude des onomides. Et du coup, là, on a le protocole sous les yeux amphibiens. Donc on va avoir des données qualitatives et quantitatives, c'est-à-dire on va voir quelles espèces sont présentes et en quelle quantité. Donc pour ça, on va s'intéresser à plusieurs choses. On a trois sessions durant lesquelles on va mesurer plusieurs choses. Première session, on va s'intéresser aux espèces qui sortent le plus tôt. Deuxième passage, ça va être du coup fin février, début mars. Deuxième passage, c'est celui qu'on fait maintenant, on est fin avril, début mai. Et troisième passage, c'est durant le mois de juin. Et à chaque fois, du coup, on va avoir des amphibiens qui ont des périodes de reproduction un peu décalées. Donc, a priori, on ne tape pas deux fois dans la même chose et on peut avoir un peu de tout. Et puis, la première session va se faire de jour, deuxième passage de nuit et troisième session de jour encore. L'intérêt de passer de nuit, c'est que certaines espèces sont plus actives la nuit. C'est le cas des salamandres, par exemple. On avait vu leurs larves sur un autre site forestier et la nuit, on en était entouré. Donc, Donc l'idée, ça va être, là, durant ce passage nocturne, de faire des points d'écoute. On va se poser 5 minutes, le temps de remplir la fiche un petit peu, de caractériser où est-ce qu'on est. Et ensuite, on va rester 10 minutes et on va noter tout ce qu'on entend.
0: Est-ce que tu as une idée de qu'est-ce qu'on peut quand même trouver maintenant ? Enfin, qu'est-ce que tu espères trouver ou qu'est-ce qui est le plus probable à reconnaître aujourd'hui ?
2: On a trouvé des larves de salamandre. Dans tout ce ruisseau-là, on a des larves de salamandre tachetées. Lorsque j'étais, la semaine dernière, sur un ruisseau forestier, j'en ai vu plein. Ça, c'est la deuxième partie du protocole. On va bien pouvoir les voir parce que les salamandres ne chantent pas. Donc la deuxième partie du protocole, c'est on remonte en fait le cours d'eau à la lampe torche et on va pouvoir identifier un petit peu comme ça tous les adultes qui viennent sur les berges du cours d'eau.
0: Alors l'objectif, c'est de faire ces trois relevés cette année pour pouvoir comparer avec une nouvelle série de relevés dans plusieurs années.
2: C'est ça. Ces trois passages-là, ça constitue notre état initial. Donc sur un an à peu près, enfin sur une saison de reproduction, on va pouvoir voir un petit peu ce qu'il y a comme amphibien ici. Et une fois qu'on aura fait nos aménagements, qui a priori favoriseront les amphibiens, puisqu'ils aiment bien l'eau, donc si on la garde un peu plus longtemps, ils devraient être contents. Et on va pouvoir, voir si tel amphibien, en fait, il a apparu, parce que vu qu'on a la mare déjà qui est toute proche, on a beaucoup d'autres amphibiens, on n'a pas que des salamandres qui se plaisent bien, et ben on va pouvoir aussi voir s'ils ont éventuellement colonisé, si ça leur fait un nouveau territoire qu'à apporter, est-ce que c'est trop loin pour eux. On pourra voir ça.
6: D'accord.
2: Est-ce que ça leur plaît.

0: Épuisette.
1: Épuisette.
2: Pour les odonates, on utilise un autre protocole qui s'appelle le protocole Steli et qui, pareil, nécessite de faire 3 passages par site. Donc les odonates, ça va être toutes les libellules, les grandes, les petites, qui sont aussi des animaux qui ont un très très bon potentiel de colonisation de nouveaux milieux aquatiques. Donc ça nous intéresse particulièrement de savoir si les milieux qu'on crée sont colonisés. C'est quelque chose, c'est un des marqueurs du retour du vivant qui nous intéresse. Donc ce protocole-là, en fait, on peut adapter en fait le niveau de détail qu'on donne en fonction de notre compétence. Moi, par exemple, ma compétence en termes de reconnaissance des odonates est assez faible. Donc on va rester assez général. Je sais que ça va être pareil pour les autres techniciens. Donc l'idée, c'est de se dire, bah, voilà, on fait ça à ce niveau-là, au niveau du genre, au niveau de la famille. Et puis, c'est déjà bien. Et donc là, pareil, on a trois passages qui sont prévus. Là, c'est en journée à chaque fois. Et l'idée, ça va être de les faire quand il vente pas trop, quand il fait une gamme de température acceptable, donc pas trop froid. Il faut pas qu'il pleuve aussi, sinon elle reste au sol. Et l'idéal, c'est de tomber sur les exuvies, c'est-à-dire c'est la dernière mue de la larve qui passe au stade adulte. Et donc là, c'est hyper reconnaissable. Pour qui c'est identifié, donc moi je me contentais de les prélever, ces exuvies, si j'en trouve, et de les faire remonter à des gens qui s'y connaissent. Mais voilà, donc ces exuvies-là, elles vont rester accrochées aux tiges, parce que quand une larve de libellule qui est un animal aquatique veut devenir adulte, qui est un animal aérien, elle va monter sur une plante, se cramponner fermement, son dos va s'ouvrir, et un adulte va sortir, et il va attendre là quelques temps que ses ailes se déploient, qu'elles se solidifient un peu, puis ensuite partir.

0: Philémon, Gaël, Sandy, que donne ce premier comptage sur ce site d'un futur chantier rivière? Un bilan initial?
1: La larve de salamandre. Il y en avait 2-3 dans les petites vasques en amont de la source, un peu plus en aval, et là maintenant il n'y a plus rien. Donc, deux premières prospections salamandre, maintenant deux grenouilles vertes.
2: Et après, on a vu parallèlement, ça ne fait pas partie du protocole, mais on a vu des macro-invertébrés aussi.
1: C'est ça, on voyait quelques ditis, knep, notonectes. On avait vu aussi des sangsues et on a vu des trichoptères au début. Et là, on n'en croise plus. On croise plus que des gamards et des petites punaises d'eau. Quoi.
0: Et il s'est passé 3 mois, quoi, presque.
1: Ouais, c'est ça.
0: Sur un petit rue intermittent, au cœur du Rougier, d'autres suivis ont été réalisés avant le futur chantier.
2: C'est un affluent du Rio Doux, qui est un affluent du Dourdou. Et il fonctionne vraiment comme un fossé de drainage, puisqu'il y a très peu de sol. Là, il est incisé de peut-être 1 mètre au maximum. Et il coule de multiples endroits, il coule directement sur la roche qui est ici, du coup c'est de la pellite. Donc il y a vraiment très peu de sol, hein. À des moments il n'y a que 20 cm de sol. Et encore c'est un sol du Rougier qui est pas vraiment qui retient très peu l'eau. Non. Comme il est peu riche en micro-organismes qui retiennent l'eau. Donc en fait c'est complexe de cultiver sur ces terrains-là. L'enjeu ici c'est d'essayer de ralentir les écoulements. Sur ce cours d'eau où vraiment ça trace très rapidement vers l'aval, mais sans faire déborder sur la parcelle de luzerne qui doit rester praticable pour Claudie. Là, l'idée, c'est de mettre plusieurs ouvrages, principalement des ouvrages castor mimétiques. Donc vraiment, on est sur un cours d'eau qui fait 50 à 60 cm de large de lit mouillé. Donc c'est des mini ouvrages qu'on installe avec les matériaux qui sont sur place. Donc on a du genêt, on a de l'aubépine, ça va piquer un peu plus. Et puis les sédiments qu'on trouvera aussi tout autour. Et de créer comme ça des complexes de mini ouvrages qui peuvent se répondre et ralentir l'eau. Peut-être aggrader le fond, c'est-à-dire récupérer un matelas alluvial plus épais et faire remonter le lit. Et possiblement que les parcelles ou en tout cas les berges soient hydratées plus régulièrement et peut-être plus longtemps et avoir une végétation qui en bénéficie. Ici on va suivre la végétation avec un outil qui s'appelle RipaScan.
1: Donc c'est un outil de caractérisation des fonctions d'une ripisylve. Parce qu'une ripisylve, du coup, ça va avoir plusieurs effets. Ça va créer des habitats pour tout un tas d'espèces. Bah, on peut penser notamment au harlebièvre. Voilà, on va prendre un exemple caricatural, mais c'est un canard qui niche dans les arbres. Et il faut que les canetons, quand ils sautent, ils tombent dans l'eau. Donc ça nécessite un arbre avec des cavités au-dessus de l'eau. Donc ça va être plusieurs habitats, donc plusieurs strates, plusieurs aussi fonctions de filtration, fonctions d'ombrage, fonctions d'écran. Il y a tout un tas de typologies de fonctionnalités. Et tout un tas de typologies de peuplements végétaux aussi qui vont pouvoir répondre à ces fonctionnalités. Et en caractérisant ces peuplements végétaux sur des tronçons de 200 mètres par deux à chaque fois, on va pouvoir avoir une idée de la taille de la ripisylve, donc c'est-à-dire de sa largeur par rapport au cours d'eau, et de sa composition en termes d'espèces, de taille, de densité, et donc ainsi pouvoir retrouver en fait les fonctionnalités que cette ripisylve va pouvoir rendre. 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

Et là, ce qui est intéressant, c'est que bon, il y a Claudie Blanc, donc la propriétaire, elle plante des haies depuis plusieurs années sur toutes ses parcelles. Et le fait que ce petit cours d'eau, potentiellement, il soit plus frais, eh bien, ça va permettre à la haie qu'elle a plantée ou à la pseudo-ripisylve en place d'en bénéficier aussi et du coup d'avoir de l'ombrage pour ses cultures et pour ses brebis. Donc là encore, on essaie de voir quels sont les atouts qui peuvent être partagés entre l'écosystème qui potentiellement serait régénéré et puis l'éleveuse qui occupe les parcelles et qui travaille avec passion sur ce territoire. C'est vraiment essayer de ne pas intervenir trop fort pour ne pas l'empêcher de passer peut-être à un moment donné avec son tracteur ou que les brebis soient complètement amphibies. Voilà, il faut vraiment avoir une grande attention à ce que les personnes qui nous permettent de faire ces expériences-là chez eux puissent en retirer soit rien, parce que des fois ça ne va rien faire, possiblement, et au meilleur des cas, en pouvoir en profiter des atouts qui seront développés. Et aucunement d'être impacté négativement par les aménagements. De toute façon, dès que, voilà, s'il y a ne serait-ce quelques problèmes d'un ouvrage qui a été mis à un endroit où finalement ça inonde ne serait-ce que 10 mètres carrés de la parcelle, on peut l'enlever immédiatement pour ne surtout pas gêner les pratiques qui sont en place, quoi. Le suivi de drone qui est commun à tous les sites où du coup on fait un survol du tronçon en drone pour avoir un peu un état initial ne serait-ce que du tracé du lit quand c'est visible et de la végétation en place, du verdissement plus ou moins fort des parcelles riveraines et comme ça on peut vraiment avoir une idée de l'évolution du tronçon de manière assez visuelle et c'est très parlant. Du coup, on fait plusieurs vols de drones à différentes saisons en amont, avant les chantiers, et on le fera aussi après les chantiers pour avoir un comparatif. On fait aussi des photos, hein, juste avec le téléphone portable à différents endroits du tronçon, avant, et puis on en fera après. Suivi de la végétation avec Ripascan, suivi de l'hydromorphologie. Donc soit on va mettre en œuvre le protocole CARIS, qui est un protocole normé, soit on va l'adapter sur des petits cours d'eau comme ça, où on ne peut pas faire CARIS, où ça n'a pas vraiment de sens, c'est pas vraiment pertinent. On va faire un suivi hydromorpho, mais adapté, pour quand même avoir des données. Mais ce sera un protocole beaucoup plus allégé sur ces petits cours d'eau-là. Et ensuite, on a tout le suivi biologique. Donc le suivi des amphibiens, le suivi des odonates. Sur un des sites où il y a du poisson et où c'est pertinent, on fait aussi une pêche électrique avant aménagement et après aménagement. Enfin, la seule pêche électrique qu'on fait, c'est pas sur ce site-là, c'est sur un des deux sites forestiers. C'est fait en collaboration avec la Fédé de pêche du Tarn, qui a annuellement une campagne de pêche électrique dans le département du Tarn. Et donc cette année, ils ont collaboré avec nous dès le départ. C'est chouette parce qu'ils pourront faire une pêche juste avant les chantiers et une seconde sera faite l'année prochaine pour voir si la création d'habitat a une influence sur les populations piscicoles. Sachant que c'est la truite fario, l'espèce un peu cible. Hein.

0: Est-ce que ici, vous avez discuté avec Claudie Blanc pour repérer ce qu'elle a déjà, elle, observé?
1: Le seul truc qu'elle a vraiment noté, c'est que dès qu'elle met une haie, une fois que la haie s'étoffe, ça fait de la fraîcheur et que du coup, elle a constaté, voilà, c'est pour ça qu'elle s'est mise à mettre des haies, c'est que la luzerne en bénéficie. Ça fait de l'ombrage aussi pour les brebis, donc qui se sentent mieux en période de canicule. Et puis, c'est aussi l'entrée biodiversité, hein, parce que quand on a une haie, on va avoir plein d'habitats pour beaucoup de passereaux, on va avoir aussi beaucoup d'insectes, on va avoir une chaîne trophique qui en bénéficie, qui s'installe. Et donc une biodiversité avec des auxiliaires pour la polyculture qui est hyper intéressante et vertueuse. Donc c'est ces deux approches qui concrètement, par l'expérience, lui ont fait planter des haies. Je ne veux pas parler en son nom, mais je crois que c'est ça que j'ai compris en tout cas. C'est pour ça que c'est hyper intéressant d'avoir l'opportunité de travailler ici chez Claudie, puisqu'il y a vraiment une approche globale sur toute son exploitation, de tous les phénomènes climatiques, hydrologiques, écologiques. Et c'est hyper, hyper chouette de pouvoir faire cette expérience-là au sein d'une exploitation où il y a déjà énormément de choses qui sont engagées, quoi. Non-travail du sol, elle met aussi des mélanges en fonction de ce qu'elle a vu qui marchait bien. Elle est en bio, voilà. Une cohérence d'action.
2: C'est un des points de vigilance, ouais, c'est de résister à la tentation de dire « Ah ben, il y a plus d'eau, ça sera bien pour tout le monde ». Non, c'est parce que c'est une démarche, la démarche de soins au milieu, dont les milieux cours d'eau, c'est une démarche qui doit être globale. On ne peut pas faire de la maïsiculture intensive en mettant des barrages castors pour relever la nappe et pérenniser tout ça, c'est, philosophiquement, ça passe pas. Et même dans l'idée, à quoi bon créer des nouveaux milieux si c'est juste pour qu'ils soient habités par des pesticides. L'idée, c'est aussi d'accompagner, en fait, d'être une corde à l'arc en plus pour tous ces paysans, paysannes, tous ces propriétaires qui veulent prendre soin un peu du vivant et travailler avec, plutôt que d'être simplement une entrée un petit peu haut, sous forme de ressources, sous forme de quantité à manier, quoi.
1: C'est très enthousiasmant de mettre en œuvre cette approche de manière expérimentale. Néanmoins, il faut aussi être tout à fait réaliste et de dire que s'il n'y a pas un changement global à l'échelle des bassins versants, des pratiques agricoles qui ne sont plus compatibles avec les enjeux climatiques actuels, ce sera vain. Ou alors ce sera très ponctuellement sur des exploitations où on verra des changements très, très puissants. C'est des questions de société, c'est des questions politiques, c'est des questions de gouvernance, c'est des questions à l'échelle européenne aussi. On n'a pas la prétention d'apporter la solution miracle, néanmoins on essaie des choses qui sont nouvelles, qui, en plus de prendre soin du vivant, prennent aussi soin des usages, des agriculteurs, des agricultrices qui sont là depuis des générations et des générations et qu'il faut aussi écouter, qu'il faut aussi accompagner dans des possibles changements de pratiques, dans des tests. Et je crois que ça, c'est une approche de territoire, en tout cas inspirante, et qui pourra porter ses fruits.
3: Merci à tous les êtres vivants présents dans cet épisode. Philémon, Gaël, Sandy, Suzanne Husky, le rossignol, les mouches et le vent dans les arbres. Nous les retrouverons tous dans notre prochain épisode, accompagnés des volontaires pour les premiers chantiers rivières. Suggestion musicale et création sonore, Noé Mangard. Réalisation, Marie-Lou.

0: Ce morceau s'appelle Vivre libre ou mourir. On vous l'entend jusqu'au bout là.
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chanson que j'ai écrite à l'intention des nourrissons. Ça s'appelle... Vous avez vu, il y a de la lumière, là. C'est chic. Conseil aux nourrissons. Tiens, je vous l'enlève. Allez, je la mets, là.

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0: Merci de rester avec nous à l'écoute de RFI. Il est midi à Paris, 10h en temps universel. Le journal, c'est tout de suite avec vous, Karine Bellicha. Karine, bonjour.
1: Bonjour Caroline, bonjour à tous. À la une, les attentats du Hamas du 7 octobre 2023, 3 ans après, la société israélienne est toujours en état de choc et commémore toute la journée le pire massacre de son histoire, date qui marque un tournant pour toute la région et la dévastatrice campagne militaire à Gaza. Reportage dans l'enclave palestinienne dans un instant. Une région entière complètement bouleversée jusqu'au Yémen, où les Houthis alliés de Téhéran gagnent du terrain, multipliant les attaques malgré la contre-offensive gouvernementale avec l'appui et l'aval de Riyad. Et puis nous évoquerons les suites du mouvement lycéen en France après la très forte mobilisation d'hier et les tentatives du gouvernement d'apaiser la crise avant un nouvel appel à battre le pavé de nouveau demain. Mais avant de développer ces titres, la saison des Nobel bat son plein. Médecine lundi, physique hier et place à la chimie aujourd'hui. Bonjour Simon Rosé.
2: Bonjour.
1: Le verdict vient tout juste d'être rendu par le comité Nobel et ce sont le français Henri Kagan et le japonais Kenzo Sohai qui sont récompensés pour des travaux sur la forme des molécules.
2: Et oui, car plusieurs molécules sont ce qu'on appelle chirales dans le jargon, comme les mains gauches et la main droite. Elles sont identiques, mais en fait, elles ne peuvent pas se superposer. C'est important parce que cette forme des molécules, elle a des effets sur leurs propriétés chimiques. Un médicament, par exemple, si l'un d'entre eux est efficace dans sa forme gauche, il peut en revanche être nocif dans sa forme droite. Et toute la question, c'est de savoir comment est-ce que la chimie choisit comment, lors d'une réaction chimique, ça se fait qu'un côté apparaît plutôt que son image miroir. Henri Kagan et Kenzo Sohai ont mis au point une réaction chimique qui, spontanément, sans aucune intervention extérieure, aboutit toujours à la même forme. Dans le jargon, toujours, c'est ce qu'on appelle l'homochiralité. Et c'est une solution et une énigme chimique vieille de plus d'un siècle. Et pour cela, ils sont donc récompensés par l'Académie royale des sciences de Suède.
1: Les Français Henri Kagan et le Japonais Kenzo Sohai, donc, pour ce prix Nobel. Et le Nobel de littérature, ce sera demain avant celui de la paix, vendredi. Merci Simon Rosé. 3 ans après le 7 octobre, la société israélienne est toujours en état de choc, hantée par les massacres du Hamas, journée la plus meurtrière dans l'histoire du pays. Les hommages aux victimes ont se déroulé tout au long de la journée, ils ont déjà commencé. Hommes, femmes, enfants massacrés dans les kibbutz près de la frontière avec Gaza et au festival de musique Nova. 1221 morts au total, en très grande majorité des civils. 251 otages emmenés de force dans l'enclave palestinienne. Le 7 octobre 2023, date de bascule pour la région tout entière, face à la dévastatrice riposte israélienne. Gaza réduit en ruine, 74 200 morts palestiniens, 1,5 million de déplacés. Et malgré le cessez-le-feu, la situation humanitaire reste désastreuse. Il y a 3 ans, Israël bombardait des quartiers entiers dans le cadre de l'élimination ciblée de hauts responsables du Hamas. Le 17 octobre 2023, c'est le camp de réfugiés d'Al-Bouraj qui était visé. Plus de 120 personnes ont été tuées ce jour-là, dont des femmes et des enfants. Rami El-Megari s'est rendu dans ce quartier qui reste en ruine 3 ans plus tard. Reportage.
3: Ce quartier était très peuplé, très animé avant. Aujourd'hui, c'est vraiment très calme. On appelle cette zone le bloc 3.
4: Iyad Jaber habitait dans cette zone résidentielle avant qu'elle soit détruite en 2023. Il y avait là une douzaine de maisons, de petits immeubles occupés par une dizaine de familles. Le regard triste, Iyad contemple ce qu'il reste de son ancien quartier, dévasté par les bombardements. Des tonnes de gravats, des habitations toujours éventrées, la nostalgie l'étreint.
3: Oui, je me souviens, pendant les fêtes, nous étions tous ensemble. Tous les enfants venaient frapper aux portes des habitants pour leur souhaiter bonne fête. Ils étaient tous comme nos enfants.
4: La mémoire des habitants du bloc 3 est douloureuse. Moas Abdel Fattah a 21 ans et il a perdu presque toute sa famille lors des frappes, ses parents, 2 frères et 2 sœurs.
5: Nous étions assis, moi et les enfants de mon oncle, devant la porte de la maison. Les petits jouaient dans la rue. C'était de bons moments. Aujourd'hui, je suis marié depuis presque 2 ans. J'ai une fille. Si Dieu le veut, nous pourrons faire revivre l'arbre généalogique de la famille.
4: Il y a 2 mois, Moas est revenu vivre dans son ancien quartier. Il y a installé une tente pour loger sa famille. Rami Almeghari dans la bande de Gaza, Frédéric Misselin, Jérusalem, RFI.
1: L'onde de choc du 7 octobre en Cisjordanie occupée aussi où les attaques des colons se multiplient depuis. Riposte meurtrière également au Liban contre le Hezbollah pro-Téhéran. En Iran même, aux côtés des Américains, toujours empêtrés dans le conflit. Une région complètement bouleversée jusqu'au Yémen. Les Houthis alliés de Téhéran ont multiplié les attaques contre les navires commerciaux en mer Rouge et avancent face aux forces gouvernementales alliées à l'Arabie Saoudite. Ils affirment avoir ciblé une nouvelle fois l'aéroport de Riyad ce matin à coups de missiles et de drones, malgré le déclenchement de la contre-offensive gouvernementale qui s'est faite avec l'appui et l'aval de Riyad, coordonnée avec les co-signataires du pacte de la Mecque. En effet, la Turquie, le Pakistan et l'Arabie Saoudite donc ont mis en pratique cet accord de défense mutuelle. Oriane Verdier, c'est une première pour cette alliance scellée il y a 2 mois.
6: Tout reste encore à définir, nous confie une source diplomatique pakistanaise qui célèbre tout de même la concrétisation de longues négociations. Le pacte de la Mecque associe la 2e armée de l'OTAN, la Turquie, la principale puissance du Golfe, l'Arabie Saoudite, et la seule puissance nucléaire du monde musulman, le Pakistan. Pour l'heure, Ankara et Islamabad ont simplement annoncé prendre les mesures nécessaires pour déployer des forces et des moyens militaires en Arabie Saoudite. Nous participons à des missions de reconnaissance, mais les combats sont menés par les forces saoudiennes, a précisé le ministre de la Défense pakistanaise lundi. Reste à savoir combien de temps les deux pays pourront rester en position défensive, écartés des combats directs. L'activation de ce pacte n'est pas uniquement destinée au conflit yéménite, c'est également un message envoyé à l'Iran, grand allié des rebelles yéménites. Le régime iranien pourrait à nouveau activer son axe de la résistance en mobilisant ses différentes forces alliées contre l'Arabie Saoudite. Ces derniers mois, par exemple, des tirs avaient visé l'Arabie Saoudite depuis le territoire voisin irakien, des tirs attribués aux milices chiites pro-iraniennes.
1: Journée de relâche entre 2 jours de manifestation. Les cours ont repris dans la majorité des lycées en France avec toutefois quelques blocages. Un nouvel appel à manifester annoncé dans la foulée des rassemblements d'hier, marqué par une grosse mobilisation des lycéens. Dans le calme, sans blessés graves, plus de 260 000 manifestants partout en France décomptés par le ministère de l'Intérieur. Les syndicats en ont compté le double. Le gouvernement

0: à ce que les premiers éléments de l'enquête évoquaient, à savoir une grenade de désencerclement lancée par des policiers. L'enquête devra également préciser si l'adolescent a ramassé la grenade ou si elle a atterri sur lui. Mise à disposition des forces de l'ordre en 2022, les grenades assourdissantes sont conçues pour exploser rapidement avant d'être ramassées et relancées vers les policiers par des manifestants. Contrairement aux grenades de désencerclement qui projettent des galets de caoutchouc avec effet sonore, les grenades assourdissantes, elles, produisent un choc sonore douloureux qui oblige les manifestants à s'en éloigner très rapidement. Depuis lundi, une dizaine d'enquêtes sont ouvertes par l'IGPN, la police des polices, pour des incidents en lien avec la mobilisation lycéenne.
1: En tout, 215 élèves et 85 personnels de l'éducation ont été blessés et près de 800 policiers et gendarmes. Une nouvelle mobilisation est donc prévue dès demain pour dénoncer les classes surchargées, les absences de professeurs non remplacés, particulièrement dans les quartiers populaires, et les défaillances de Parcoursup, le système d'orientation post-bac. Plusieurs syndicats de l'éducation ont appelé à une journée de grève et de manifestation demain en soutien à la mobilisation des lycéens. Tout de suite, c'est 8 milliards de voisins avec Emmanuel Bastide. Bonjour Emmanuel.
2: Bonjour Karine Bellicha. Et bien sûr, nous allons parler de cette mobilisation lycéenne très importante.
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5: 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Bonjour, buenos dias, mes chers auditeurs, j'espère que vous allez bien. Écoutez, déjà, encore une fois, vous remercier pour aider, pour soutenir notre podcast. On est très contents de tous les messages qu'on a eu des retours. Et n'hésitez pas d'ailleurs d'aller écouter ou réécouter l'histoire d'Alexandra que vous avez, vous pouvez la trouver. La croiser au BHV quand elle travaille là-dedans. N'hésitez pas à écouter Jomba quand il fait des concerts. Il était avec nous déjà la semaine dernière pour la journée de soutien à la radio de Sainte-Afrique. D'ailleurs, je tiens à vous remercier au nom de la radio aussi, à vous tous, tout le monde qui est venu soutenir la radio, parce qu'effectivement, il faut que notre radio existe. J'ai fait une erreur, mais bon, ce n'est pas grave parce que c'est en direct. Et en tout cas, on est très contents. Le mois d'octobre est là. Il y en a pas mal de choses qui se passent. Je ne sais pas si vous êtes au courant, mais samedi dernier à Paris, il y a eu la Gay Pride qui a été rapportée parce qu'à cause de la météo, à cause de pas mal de choses, ils ont dû rapporter la Gay Pride. C'était un grand événement. On dirait aujourd'hui, effectivement, que la cause est acquise, qu'être gay, c'est normal. Tout le monde peut sortir dans la rue, tout le monde peut s'exprimer, mais c'est très important et je suis très très content, comme à chaque fois, mais aujourd'hui aussi, d'avoir nos invités que vous allez découvrir tout à l'heure, parce qu'on va parler effectivement de cette cause, de cette lutte, pas à Paris, parce qu'on est à Sainte-Afrique, et je suis très content d'accueillir mes invités. Et je vous laisse vous présenter ces deux membres de l'association, excusez-moi si je prononce mal, queer...
6: Queeralité.
5: Alors, qui est avec nous ce matin ?
6: Du coup, moi, c'est Camille et je fais partie de la collégiale de l'association Queeralité.
7: Et moi, c'est Margot, je fais aussi partie de la collégiale de Queeralité depuis un an.
5: Depuis un an. Alors les filles, on va parler de cette association, de ce qui va se produire notamment samedi prochain, le 10 octobre, ici à Sainte-Afrique. On dirait pas, hein ? On dirait pas, effectivement, et je tiens à vous dire, je voulais vous dire à l'antenne aussi, et je pense que je vous ai déjà dit en dehors du micro, on croirait pas que ici à Sainte-Afrique, il peut se produire ce type d'événement. Ils disent non, voilà, c'est compliqué, etc. Et on disait tout à l'heure, on pensera que la cause est déjà gagnée. Et pour info, pour tous

0: gens qui ne savent pas, effectivement, quand est-ce qu'était légalisé le, d'être gay, les droits LGTB ici en France ?
1: Moi, la date que j'ai en tête, c'est le mariage homosexuel qui a été légalisé en 2013, si je dis pas de bêtises.
0: Mmh. Les PACS en 2004, on pourrait dire, ouais. C'est PACSé.
1: Après, j'avoue, j'ai plus les dates en tête.
0: Ah, bon.
2: Et oui, surtout après, il manque aussi d'autres, d'autres droits. La PMA est arrivée très tard et l'accès à la PMA pour les personnes trans n'est toujours pas légalisé. Enfin, voilà, il y a toujours des droits à aller réclamer, à aller chercher. Donc,
0: Est-ce que vous croyez qu'aujourd'hui en France, c'est facile, c'est bien facile, tout le monde est sensibilisé avec la cause, c'est-à-dire c'est possible, bah, déjà à Paris, mais bon, Saint-Afrique, sortir dans la rue par la main, c'est faire un petit câlin, baisser, je ne vais pas dire sortir avec les drapeaux et dire je suis comme ça. Comment est-ce que vous voyez la chose déjà en France et après on va arriver petit à petit ici à Saint-Afrique?
1: Difficile de parler de toute la France quand on n'y habite pas.
0: Oui. Mais à niveau général, est-ce que vous ressentez un peu...
1: Je pense qu'en fait, on n'est jamais à l'abri, comme pour toutes les autres discriminations systémiques de toute façon, d'en subir où que ce soit en ville, que ce soit pas en ville. Je pense que ce qui est un peu différent, peut-être en milieu rural, par rapport à des grandes villes, pas que Paris, hein, c'est... C'est peut-être le fait qu'il y ait moins de visibilité, en fait, des personnes queer et moins de représentation positive de ces personnes-là. Et donc, du coup, les gens qui grandissent, les personnes LGBT qui grandissent dans ces endroits n'ont peut-être pas, ne serait-ce que l'idée que c'est possible et enviable d'habiter de là où ils viennent en assumant leur identité, quoi. Je pense que c'est surtout ça que se fait la différence. Et puis aussi, peut-être plus de sentiments de solitude, dans le sens où il y a moins d'infrastructures dédiées, quoi. Enfin, il n'y a pas de centre LGBT, il n'y a pas ou peu d'associations qui sont dédiées. Il y a aussi peu de ressources matérielles, notamment pour les personnes trans au niveau médical. C'est très compliqué d'avoir un suivi, par exemple. Enfin, c'est peut-être plus de difficultés à trouver des ressources. En tout cas, qu'elle soit visibilisée. Je pense que c'est là que se joue principalement la différence.
0: C'est l'une des causes, effectivement. Et justement, j'essaie d'y aller un peu plus loin avant de venir dans les centres du monde aujourd'hui, que c'est effectivement pour nous, c'est Saint-Afrique. Et à niveau international, tous les gens, notamment en Afrique noire, au pays du Maghreb, on l'a vu, nous, en Amérique latine, pareil. Je ne sais pas si vous savez, mais nous, au Mexique, on est le deuxième pays de l'Amérique latine à légaliser le mariage gay et les droits gays après l'Argentine. Et on mène une lutte assez acharnée. Mais c'est vrai que dans les autres pays, et notamment les Chili, etc., c'est très compliqué d'être gay, c'est dire effectivement, je suis de la partie. Comment vous voyez à niveau international un peu ça, votre ressenti, les gens qui sont condamnés à mort, par exemple en Afrique, pour dire je suis gay, est-ce que ça devrait être normal ici aujourd'hui, ces types de choses, ou on a toujours une grande bataille à mener?
1: Bien sûr.
2: Il y a toujours une grande bataille à mener, et après il y a aussi des associations qui luttent ensemble, parce que c'est aussi... important de créer des ponts, créer du lien et comprendre les vécus des personnes depuis où elles sont, sans s'imposer non plus. Et voilà, après, c'est évidemment toujours une lutte partout.
0: Une lutte partout. Je me fais un petit rappel, quand j'étais plus gamin, on disait, tu es hétérosexuel ou tu es gay. Et donc, maintenant, il y a les LGTBQ+, machin. Est-ce que vous pouvez, si jamais c'est possible aussi, puisqu'on a... qu'est-ce que ça veut dire tous les sigles, toutes les lettres, LGTBQ+, max, parce qu'effectivement, on se perd. Avant, c'était, alors, je suis hétéro ou je suis gay. Après, c'est je suis bi. Mais maintenant, il y a toutes ces choses-là. Je ne sais pas si vous pouvez expliquer à notre audience, si jamais c'est possible.
2: C'est vrai que c'est une question qui revient, qui peut revenir, en fait, souvent, parce qu'on pense que c'est acquis, que LGBTQIA+, tout le monde sait ce que ça veut dire. Alors que pas forcément. Donc L, c'est pour lesbienne. G, c'est pour gay. B, c'est pour bisexuel. T, pour trans. Donc pour, ça couvre toutes les transidentités binaires et non binaires. Q, pour queer. I, pour intersexe. A, pour asexuel. Et plus pour...
0: pour tous les plus
2: tous
0: qui
2: les
0: sont
2: plus
0: là.
2: Tous les plus qui peuvent rester.
0: Qu'est-ce que c'est être queer ?
1: Ben, je pense qu'être queer, c'est être, faire partie de effectivement, ce spectre LGBT. Et je tiens quand même à dire que en fait, c'est certes peut-être des mots qui sont nouveaux, mais que ce n'est pas des histoires de vie qui sont nouvelles. Enfin, c'est des personnes qui ont toujours existé tout au long de l'histoire et qui n'ont peut-être pas eu la place justement de pouvoir se revendiquer de telle ou telle manière. Et c'est pour ça aujourd'hui qu'il y a autant de mots. C'est parce que nommer, ça fait aussi exister les choses.
0: Est-ce que c'est des étiquettes? Beaucoup de gens disent ça. Ou c'est vraiment, comme tu le dis effectivement, c'est une revendication. C'est maintenant ça a toujours existé, mais maintenant on peut se dire je suis asexuel, des mots qu'on ne trouvait pas avant. Je suis bisexuel, je les vis correctement. Est-ce que c'est important ça?
2: Pour moi, les mots, ils permettent de rejoindre des histoires politiques. Et donc, en fait, mettre un mot, c'est déjà en effet sortir de l'invisibilité. Retrouver des adelphes, donc des personnes qui nous ressemblent, avec qui on peut partager nos vécus. Et c'est aussi rejoindre une histoire politique des transidentités, des lesbiennes, des gwynes, des PD, parce que aussi après, il y a d'autres mots qui sont utilisés. Et c'est aussi des mots qui ont été utilisés comme des insultes et qui ont été réappropriés pour en faire une fierté. Et,
1: comme le mot queer, d'ailleurs.
2: Oui, le mot queer.
1: Pour revenir à la question initiale. C'est que le mot, enfin si je peux finir, c'est que pour moi être queer, c'est donc effectivement faire partie de ces, enfin se reconnaître dans ces identités, ce spectre LGBT, mais c'est aussi revendiquer une envie politique de, d'en fait détruire les normes binaires du genre et de la sexualité. Et de vraiment, c'est revendiquer politiquement le fait que ces normes-là, elles devraient ne plus régir la vie de la plupart des gens, en fait.
0: Parfait, on va donc attaquer, parce que vous savez bien, chers auditeurs, on a des chansons qu'on demande de proposer à nos invités. On va donc écouter la première chanson qui est proposée par vous, et on revient tout de suite.
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0: Pedal Love. Bon,
1: voilà, on vient d'écouter cette chanson. Et les filles, alors pourquoi vous avez choisi cette chanson?
0: J'ai choisi cette chanson parce que c'est un morceau qui a beaucoup été repris par des chorales queer et féministes rurales, parce que c'est un des rares morceaux qui parle de l'existence de ces identités en milieu rural. Et du coup, c'est devenu un peu un des hymnes de la ruralité queer, on va dire. Enfin, des ruralités queer. Voilà.
1: Et des autres associations aussi.
0: Pas forcément de notre association, mais en tout cas, on fait partie de ce mouvement-là qui essaye de visibiliser, de faire exister et de créer des solidarités en milieu rural, en tout cas.
1: Et on va donc arriver à Centrafrique, effectivement. Comment est-ce que l'autre association collective est née? Un jour, vous vous êtes levé et vous avez dit oui, c'est bon, il faut faire quelque chose, il faut s'associer, il faut se réunir. Comment c'est venu cette histoire de création d'association?
0: Ben, pas vraiment, en fait. En fait, c'est deux personnes qui sont un peu les créateurs de Stasso, qui s'appellent Achille et Ems, qui habitaient déjà tous les deux à Centrafrique et qui ont fait un service civique avec une association d'éducation populaire qui s'appelle IDE. Et c'était des services civiques qu'on appelle d'initiative. Donc en fait, c'est un format qui permet de développer le projet qu'on veut, quoi. Et dans ce service civique, ils ont décidé de créer le festival Queeralité, surtout autour de l'idée du marché d'artisanat, parce que les deux, c'est des personnes qui font de l'artisanat. Et du coup, ils voulaient mettre en avant aussi les créations artistiques, artisanales, queer et rurales. Et en fait, l'association est un peu partie de ce festival-là, dans l'idée déjà d'en refaire des éditions par la suite, puis aussi d'essayer de diversifier un peu les activités pour entrer aussi un peu plus dans le quotidien des Saint-Africains, Saint-Africaines, et des gens qui habitent dans les villages autour, quoi.
1: Comment est-ce que ça a été aperçu, la première édition ?
0: Eh bien, c'est difficile à dire, parce que nous, ça nous paraît... je pense que ça a été un peu un double mouvement de curiosité. Il y a eu beaucoup de journalistes qui ont voulu faire... de presse locale, qui ont voulu faire des interviews, et qui étaient un peu... je pense que ça a quand même éveillé de la curiosité de... Ah ouais, il y a des gens qui arrivent à faire ça ici. C'est étonnant, quoi. Et puis aussi, on a eu des retours pas mal de personnes queer qui habitent dans les environs et qui étaient un peu... qui étaient trop contents, quoi, qu'on puisse proposer ce genre de choses et amener ces questions, ces enjeux sur ce territoire où ils existaient très peu, on va dire, auparavant, en tout cas.
1: Du coup, la première édition s'est bien passée. Vous avez dit, allez, c'est parti, hop, pour la deuxième édition. C'était tenu l'année dernière, toujours au même endroit.
0: Ouais, c'est ça. Toujours à la salle des fêtes.
1: À la salle des fêtes, on va tout à l'heure parler de tous les détails de ces programmes, parce que si vous n'êtes pas au courant encore, ça se passe ces samedis 10. Mais avant de parler de ça, effectivement, j'aurais bien la question de tout à l'heure, puisqu'on a parlé d'être gay, homosexuel en France, à Paris, à l'étranger. Comment ça se passe à Centrafrique et aux alentours?
0: Déjà, on n'est pas des personnes gays, donc c'est un peu, encore une fois, difficile de répondre à cette question. Non, en vrai, je ne sais pas si tu veux répondre, Margot.
2: J'ai l'impression que c'est la même réponse dans le sens où c'est toujours un événement de, par exemple, montrer de l'affection entre lesbiennes ou entre personnes qui n'ont du coup pas l'air d'être dans un schéma hétéronormé et cisnormé. Je sais pas, oui, j'ai l'impression que c'est toujours un événement et donc ça demande toujours quand même de se dire il va y avoir des regards. Et voilà, personnellement, je me suis pas sentie en danger, par exemple, spécifiquement à Centrafrique quand j'ai tenu la main de ma copine. Mais en fait, on sait jamais exactement quand ou comment, et je dirais pas que c'est acquis. Je dirais que ça dépend du contexte et qu'il y a toujours une vigilance au contexte, voilà, de mon côté.
0: Disons aussi que par rapport à des plus grandes villes, ce qui est différent, c'est qu'il y a moins d'anonymat, quoi. Donc plus en ville, c'est peut-être un peu plus facile que ça ait moins de répercussions peut-être sur un quotidien, là où dans des petites villes ou des villages, ben en fait on est lié, enfin les gens nous connaissent par autre chose que ça, et du coup ça peut avoir aussi des répercussions sur le milieu professionnel, sur les réseaux amicaux, sur les réseaux, enfin voilà, sur plein de choses, plus vite peut-être, je pense, qu'en milieu urbain. Et mais après, pour parler spécifiquement de Sainte-Afrique, je trouve que c'est quand même, enfin c'est pas pire que ailleurs en fait, et ni mieux, enfin je sais pas comment dire, c'est assez classique de, bah il y a des gens qui sont alliés et puis il y a des gens que ça dérange, mais on n'a pas vécu plus d'agressions ou de choses comme ça que si on était ailleurs en fait. Disons que c'est un peu représentatif de partout ailleurs.
1: Les gens sont de plus en plus sensibles, sensibilisés à ces thèmes-là. Et c'est grâce à ça, effectivement, on va parler tout à l'heure de la troisième édition, mais c'est grâce à vos actions aussi, ça a un peu aussi contribué à ça, non ?
0: Ben, on espère.
1: Bon, en attendant, on va écouter le deuxième morceau que vous avez choisi. Est-ce qu'on le présente ou on le lance comme ça alors ? C'est quoi ce morceau qui arrive ?
2: Donc, le morceau qui arrive est un morceau de Mauve, qui est une rappeuse qui vient de Grenoble. Et je l'ai choisi pour les thèmes qu'elle aborde. Là, en l'occurrence, c'est plutôt autour de la transidentité. Et parce que c'est toujours très important d'en parler. Ça reste les premières personnes aussi attaquées, on le voit, au niveau du droit aux États-Unis, par exemple. Enfin, voilà. Et parce que j'adore cette musique. Voilà.
1: Là-bas, on va écouter cette chanson.

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0: Voilà pour ce deuxième morceau. Et puis, on va passer au troisième et dernier épisode de notre podcast, de notre programme. Troisième épisode et troisième version de ce festival qui arrive, comme on vous disait depuis le départ, c'est bientôt, c'est samedi, là, ça arrive, cette troisième édition. Racontez-nous un peu ce qui va se passer. Je vois que déjà, les gens peuvent arriver à partir de 11h et rester jusqu'à minuit. Mais qu'est-ce qu'il va y avoir dans cette troisième journée, dans cette troisième édition, excusez-moi.
1: Donc, pour cette troisième édition, il y a toute la journée, le marché des artisans artisanes jusqu'à 18h. Avec du coup plein de types d'artisanat représentés. Et en parallèle, il y a une écoute de podcast collective sur des mouvements féministes ruraux. Il va y avoir un atelier drag show. Avec un drag show aussi dans l'après-midi. Il y aura un spectacle de marionnettes, également de la magie en atelier et des concerts. Voilà, jusqu'au soir avec, je ne sais pas, notamment Kaobel, Grâce Volupté, Vent Vent. Je ne sais pas si j'aurais envie de tout citer, mais on ne va pas aller voir sur nos réseaux, notamment Instagram, Queeralité. Et vous pouvez voir tout ce qu'on a prévu pour cette super journée.
0: C'est une journée payante, c'est une journée entrée gratuite. Comment ça se passe, cette entrée?
2: Alors, on propose une entrée à prix libre. Il y a 1 € pour adhérer à l'association. Et après, on a mis des prix conseillés, enfin des tranches de prix. Donc 5, 10, 15, mais c'est un peu pour permettre à tout le monde de venir, quels que soient les moyens. Financier.
0: Est-ce que c'est une journée ouverte à tout le public, c'est-à-dire oui. Les familles, les enfants, les ados, les gens de la troisième âge, ou c'est visé seulement pour le...
2: Non, c'est ouvert à tout le monde. C'est le but.
1: À tout le monde, c'est le but, et c'est aussi pour ça qu'on a choisi des choses assez différentes dans la programmation pour que tout le monde puisse quand même y trouver quelque chose à son goût, ou en tout cas découvrir des choses qu'on ne connaissait pas Et voilà, c'est ouvert à tout le monde.
0: Super. Et donc, vous me disiez, vous êtes 7 dans l'association, c'est ça?
2: Dans la collégiale, ouais.
0: La collégiale, excusez-moi. C'est ça. Et après, vous allez avoir pas mal de bénévoles, non?
2: Oui, une quarantaine, si je ne dis pas de bêtises, pour la journée.
0: Une quarantaine pour une journée, c'est super. Quel succès. Voilà, donc vous avez donc un rendez-vous ce 10 octobre à partir de 11h. On répète l'adresse.
2: C'est la salle des fêtes, c'est boulevard Aristide Briand à Saint-Affrique.
0: Voilà, la salle des fêtes avec 1 € d'addition, une entrée avec un prix conseillé et toute une brochette, tout un programme assez intéressant à profiter, à déguster. Donc n'hésitez pas à les accompagner. Je serai là aussi pour soutenir cette troisième édition.
2: Et j'ai oublié un élément quand même. C'est que c'est qu'à midi, il y a un plateau avec Radio Saint-Afrique.
0: Ah, ok.
2: Et la journaliste. Mes collègues vont être là. Oui, et avec la journaliste Elsa Souché, qui est une journaliste du Sud d'Aveyron, qui va animer sur la thématique de la création artistique queer et rurale.
0: Mmh. Bah écoutez, super, on va être là avec la radio, c'est super de soutenir. Et vous avez des autres choses à rajouter avant qu'on finisse l'émission?
1: Et donc au-delà du 10 octobre où on espère vous voir, on fait plusieurs événements dans l'année, notamment mensuellement on tient une permanence de la Queeralitech, qui est un fonds de livres et zines queer LGBT et ruraux, où on peut du coup emprunter un livre, mais c'est aussi un moment calme pour venir nous rencontrer et potentiellement briser une forme de solitude pour certaines personnes qui le voudraient. Voilà, c'est un temps où on va prendre le goûter, partager nos lectures, partager nos vécus aussi potentiellement, et c'est des moments qui font du bien. Donc ça, c'est tous les mois, un dimanche par mois au lieu dit.
0: C'est quel dimanche, le premier dimanche?
2: C'est plutôt le dernier en général.
0: Dernier dimanche du mois.
2: En tout cas, vous pouvez trouver les infos des dates des permanences, soit directement au lieu dit sur la Gazette, soit sur le compte Instagram de la Queeralitech, où c'est mis à jour tous les mois.
0: Ça, c'est vraiment très important. On en parlait l'autre jour quand on était à la journée de soutien de la radio. Justement, que l'effet, je parle de mon âge encore, excusez-moi, mais à notre époque, et je pense qu'encore aujourd'hui, c'est tous ces gens-là, surtout ici, qui sont peut-être seuls, qui sont pas bien, qui sont pas le droit d'être, d'exister, qui sont harcelés, qui sont. Donc, c'est bien de pouvoir avoir ces rendez-vous avec vous pour pouvoir parler de ça et pour dire, si vous écoutez cette émission, effectivement, vous n'êtes pas seul. Vous avez le droit queer, vie et lesbienne, tout ce que vous voulez, à exister, à dialoguer, à vivre votre vie librement. On est en France et c'est important de le faire et d'exercer son droit. Merci beaucoup, les filles. Ça fait un moment que j'ai beaucoup derrière. Je sais que vous avez beaucoup de choses à faire. Donc, je suis vraiment très, très content de pouvoir vous avoir aujourd'hui avec nous.
1: Merci beaucoup de nous avoir laissé aussi présenter tout ça. C'est super.
2: Ouais, merci. Et puis aussi, voilà, pour dire que s'il y a des personnes qui veulent nous contacter, vous pouvez soit passer du coup par nos réseaux sur Instagram, soit aussi on a une adresse mail qui est queeralité@gmail.com. Donc voilà, si jamais vous avez envie de discuter avec nous, aussi. De nous rejoindre, voilà, pour organiser des nouvelles choses, n'hésitez pas.
0: Voilà, l'invitation est faite. Et puis, nous, on vous remercie encore au nom de la Radio Centrafrique. Nous avons eu la chance aujourd'hui d'avoir Léo à la régie. Merci, Léo.
2: Merci, Léo.
0: Notre cher Léo. Et puis, on vous donne rendez-vous. Comme vous savez, c'est un podcast tous les 15 jours. Donc, on vous donne rendez-vous dans 15 jours pour, effectivement, une nouvelle édition de cette podcast. Un monde sans frontières. Normalement, il ne faut pas que les frontières existe, il faut effectivement dialoguer et faire construire ensemble des nouvelles choses. Merci beaucoup. Moi, je suis Misha Bailon et puis je vous dis à très bientôt. Muchas gracias, hasta luego y nos vemos hasta la próxima. Au revoir.

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4: Ce générique marque le point de départ d'un tout nouvel épisode de Chansomania. Bonjour, bienvenue dans cette heure dédiée à la chanson sous toutes ses formes, pour découvrir des albums tout juste sortis et aussi pour s'offrir des voyages dans le temps. Parce que c'est ça la musique, remonter le temps pour peut-être se plonger dans nos souvenirs et aussi s'en créer de nouveaux. Au cœur de l'émission, tu le sais si tu es habitué, il y a une belle rencontre. La belle rencontre aujourd'hui, c'est avec Oscar Les Vacances à l'occasion de la sortie de l'album 14 amis dans la tête.
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À l'occasion de la sortie de son tout nouvel album, nous sommes avec Oscar Les Vacances en interview et bien évidemment en chanson dans une petite quinzaine de minutes. Chansomania épisode 541, c'est parti.

nous invite à goûter toute l'inventivité du groupe et la voix si particulière, touchante de Catherine Ringer. Ce titre, Mandolino City, est extrait de l'album Marc et Robert, sorti en 1988.

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1: Noir Vallée, que l'on vient d'écouter, est extrait de l'EP L'Étincelle que Camille Ancel a sorti le 19 juin dernier. Après un premier EP sorti en juin 2024, orienté chanson française, Camille Ancel opère un virage assumé vers un son plus indépop. Porté par des sonorités plus modernes et une énergie renouvelée,

L'étincelle conserve l'ADN poétique de Camille Ancel, une voix sensible, des textes ciselés et cette mélancolie lumineuse qui fait sa singularité. On s'offre un second extrait de l'EP avec le titre « Dans mes rêves ».

Nous avons maintenant rendez-vous avec Oscar Les Vacances. On écoute un tout premier titre extrait de son nouvel album et on discute ensemble juste après. Alors installe-toi tranquillement avec nous et laisse-toi embarquer.

0: 14 amis dans la tête, le tout nouvel album de Oscar Les Vacances est sorti le 25 septembre. 14 amis dans la tête, c'est aussi le nom d'un court-métrage. Auteur, compositeur, interprète, dessinateur, réalisateur, nous sommes avec Oscar Les Vacances et je crois qu'on aura pas mal de choses à se raconter. Salut Oscar.
1: Salut.
0: Alors je suis très heureux de te retrouver au micro de Chansomania, tu nous accueilles chez toi, on a déjà eu l'occasion de se croiser plusieurs fois. Comment ça va là quand on vient de sortir un tout nouvel album ?
1: Bah ça va, c'est chouette, ça faisait 2 ans que c'était dans les, que ça devait sortir et que qu'on y travaille et du coup ça fait, ouais, ça soulage, ça fait du bien.
0: C'est l'actualité la plus récente, mais on va aussi parler de d'autres choses et notamment du film. Là, quand l'album est sorti, c'est ça y est, les morceaux ne nous appartiennent plus, ils appartiennent aux auditrices, aux auditeurs.
1: Ouais, c'est ça. Surtout ceux qu'on, je les ai beaucoup écoutés, réécoutés, mixés avec des gens, masterisés. Enfin, il y a beaucoup de. À la fin, dans le travail, c'est toujours les derniers mois qui sont laborieux. Et puis quand ils sortent, bah, ils sont aux autres. Et puis aller-retour, les gens que ça touche, les messages qu'on reçoit, ça c'est incroyable. Ouais, ça fait vraiment plaisir.
0: Avec déjà des retours, des beaux retours que tu peux avoir.
1: Ouais, j'ai des super retours sur l'album, ça fait chaud au cœur.
0: Pour décrire ton univers, est-ce que l'on peut dire que ça sera un endroit où se rencontrent l'imaginaire et le réel ? Est-ce que c'est ça, Oscar Les Vacances ?
1: Ouais, c'est ça. Là, ça parle d'amis imaginaires, donc les 14 amis dans la tête, c'est vraiment sur des amis imaginaires. Des amis ou soit des amis d'enfance, soit des personnes qui ont disparu, soit des amoureux, amoureuses qui n'ont parfois jamais eu lieu. C'est vraiment des personnages qu'on se crée et qui deviennent un peu des amis imaginaires. Ouais.
0: Et qui sont 14.
1: Qui sont 14, peut-être même un peu plus, mais au moins 14.
0: Alors juste avant de se retrouver, on a écouté le titre « Sum Sum, tu veux des hits à la Pookie ?»
1: Ouais. Sum Sum, c'est une chanson qui parle de colère intérieure, vraiment de colère contenue, de se dire on est dans un monde où il y a beaucoup de choses qui nous rendent trop. On ne sait pas s'il faut être triste ou s'il faut être en colère, mais en tout cas on n'a jamais appris à être en colère. Moi c'était ça, quoi. J'ai jamais appris à être en colère et donc elle est contenue et puis il faut qu'elle sorte d'une manière ou d'une autre et c'est un morceau qui parle de ça.
0: Il faut apprendre à être en colère.
1: Ouais, parce que si on n'a pas la colère, elle existe. Donc soit elle est intérieure et elle sort pas, soit elle sort, mais c'est comment est-ce qu'elle sort ? En fait, il faut soit on la transforme, la colère, on peut la transformer comme la tristesse. Et donc c'est en tout cas, je sais pas s'il faut apprendre, mais en tout cas, il faut apprendre à vivre avec et savoir ce qu'on en fait.
0: On parlera de ce clip de Sum Sum, mais un peu plus tard, mais sur comme ça le laisse imaginer, en tout cas le personnage de cette chanson, c'est le rêve et l'imaginaire qui nourrit la création chez toi, en extrapolant, en imaginant que c'est complètement autobiographique ce titre.
1: Ouais, c'est le rêve, l'imaginaire, le clown, il y a pas mal de choses qui vont nourrir un peu tout ça. Après c'est quand même c'est aussi là, ça, c'est un morceau qui s'adresse à un enfant, à un adolescent, quoi. C'est quoi être ado aujourd'hui? Moi c'est une question qui me terrifie un peu parce que j'ai du mal à, ça fait déjà un petit moment que je suis rentré dans l'âge adulte, mais en fait les questions qu'on se pose quand on est ado et quand on est enfant, elles sont hyper importantes, elles sont fondatrices et se dire, grandir avec un monde, le monde tel qu'il est aujourd'hui quand on est enfant, ça doit être vraiment difficile. Et moi, c'est quelque chose qui me parle de... Enfin, ça me paraît important de se mettre à la place des enfants aujourd'hui.
0: Ouais. Et des questions, on s'en pose toujours. Tu en poses, notamment, il y a un titre dans cet album où tu en poses. Il y avait aussi Neige éternelle dans l'album précédent. On s'en pose tout le temps des questions, qu'on soit enfant ou qu'on soit adulte.
1: Ouais, on se pose toujours des questions, ça dépend des gens, il y a des gens qui arrêtent de s'en poser assez, assez vite.
0: Faudra qu'ils m'expliquent.
1: Ouais, moi j'ai l'impression que c'est parfois mieux d'avoir des questions que des réponses, donc j'aime bien nourrir les questions que je me pose et puis continuer à être curieux. En tout cas le regard d'enfant, en tout cas le questionnement d'enfant sur le monde, c'est-à-dire toujours continuer à questionner, de se dire il n'y a rien d'acquis, moi c'est quelque chose qui me touche et puis c'est toujours un regard d'enfant que j'essaie de garder sur les choses, ouais.
0: Il a été écrit à quel moment cet album ? Après l'album précédent ou un petit peu c'est arrivé en même temps ? Comment ça s'est passé ?
1: C'est arrivé en même temps parce qu'on devait même sortir un gros album qui a été divisé en deux. Ça devait être un gros album de 20 titres. Et puis finalement on s'est dit qu'on voulait en faire deux. Donc on a gardé certains titres pour les sortir dans cet album actuel. Puis j'en ai refait d'autres pour... J'avais quand même envie d'avoir des titres nouveaux parce qu'on n'a pas envie de sortir un album avec que des vieux titres. Donc c'est un mélange, ouais, c'est vraiment un mélange.

0: Oscar les vacances, on vient d'écouter quelques secondes du titre Cheval, cheval. Qu'est-ce qui se passe avec le cheval? Pourquoi il est si présent dans tes productions?
1: J'adore les chevaux. C'est un animal qui me fait un peu peur. Moi, j'ai jamais fait de cheval.
0: Chut, faut pas le dire.
1: C'est vrai. Ah, t'as écouté jusqu'au bout. Mais, vous aurez des surprises peut-être. En tout cas, le cheval, c'est déjà le cheval de l'apocalypse. Moi, c'est une figure de l'apocalypse, de la fin du monde, que j'aime beaucoup, que je trouve très onirique, et puis que j'ai réécrit l'apocalypse selon Oscar les vacances. Et du coup, il y a dedans le cheval Athénor, qui est la figure du cheval un peu défoncé, alcoolique, voilà, qui existe dans mes chansons, dans les BD, dans les dessins, et puis voilà, qui m'accompagne sur scène aussi.
0: Et c'est une histoire ça, qui t'a accompagné depuis enfant, je sais pas qui était présent, ce cheval-là peut-être par exemple.
1: Il y avait un cheval chez ma grand-mère, qui était un gros jouet cheval, je sais pas, de 40-50 cm, et que j'ai toujours vu chez ma grand-mère, qui m'a toujours un peu fasciné, un peu réaliste, c'est je crois un vieux truc Barbie des années peut-être 80, je sais pas.
0: Quand on est enfant, 50 cm, ça paraît grand.
1: C'était un grand jouet cheval, ouais.

0: On vient d'écouter Oscar et Vacances, quelques secondes du titre Ouh Ouh. On ne sera jamais adulte.
1: Ouais, c'est on sera jamais adulte. Bah, j'espère pas, non. Voilà.
0: Et puis ça veut dire quoi être adulte en fait? Enfin, c'est vrai qu'on met des mots des fois sur les choses, mais quand est-ce qu'à un moment on peut se dire tiens, dans ma vie, je suis adulte, ça y est. Est-ce qu'il y en a qui se le disent? Vaste question. On n'est pas obligé de répondre, je sais pas.
1: Non, j'avais regardé la définition d'adulte. C'est quelqu'un qui est accompli dans ses choix. Je sais plus exactement la définition, mais ça m'avait paru très réducteur. Moi, c'est une question que je me pose un peu tous les jours parce que je me suis jamais considéré comme vraiment adulte, alors que j'ai l'âge de l'être. En tout cas, selon quand j'étais petit et l'âge que j'ai aujourd'hui, j'étais censé être un adulte, mais j'ai toujours pas de barbe et j'ai toujours l'impression d'être un enfant et je pense que je le serai toujours. Ouais.
0: Est-ce que la définition d'être adulte, c'est avoir de la barbe ou pas? Enfin, on pourrait discuter 3 jours de ça, je pense.
1: Ouais, et puis parfois, il y a des enfants qui me paraissent plus adultes que moi, où je les vois, je les entends parler à 12, 13 ans, j'ai l'impression que c'est déjà des adultes accomplis, alors que moi, pas du tout. Et je sais vraiment pas quoi en penser. Du coup, j'essaie de me dire que je le serai peut-être jamais et que c'est ok comme ça. Ouais.

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0: Oscar Les Vacances, de ton tout nouvel album. On vient d'écouter le titre Fissa Fissa. Est-ce que l'homme, en ce moment, dans la période actuelle, il est perdu dans la sitcom?
1: L'homme et la femme sont perdus en ce moment. C'est sûr qu'il y a quelque chose d'une quête. Il y a beaucoup de solitude. C'est un morceau qui parle de solitude au pluriel, parce qu'il y a des gens qui sont dans des solitudes, mais sans se rendre compte que les autres le sont aussi. Et en fait, parfois, c'est dans les grosses villes qu'on le ressent le plus. C'est-à-dire, c'est là où on est moins censé la voir. Et en fait, les gens, je trouve, ressentent beaucoup de solitude. Et en fait, c'est quelque chose qui me touche, parce que j'ai l'impression que si on ne fait pas corps ensemble, s'il n'y a pas un tissu social qui est fort, si on n'arrive pas à se comprendre, à communiquer, à dialoguer, bah, le monde, il est en train de se perdre. Enfin, on le voit un peu tous les jours. Et du coup, moi, je trouve que le collectif, c'est vraiment un endroit qui me touche beaucoup, enfin, faire avec les autres. Et du coup, Fissa Fissa, c'est une chanson qui parle d'un ensemble de solitude et d'une forme de fin du monde à travers la solitude.
0: Et ce titre, ainsi que quatre autres de l'album, figure dans le court-métrage, j'en parlais au tout début, le court-métrage 14 amis dans la tête, qui est sorti en juin. Elle vient d'où, cette idée de court-métrage? Est-ce qu'elle est venue après l'écriture des titres de l'album, où tu t'es dit, tiens, finalement, je peux voir une histoire et la raconter en images?
1: Le court-métrage est venu après. En fait, j'ai fait l'album et puis je l'ai écouté. Je me suis dit que je voulais sortir du format du clip, parce que les gens regardent plus trop les clips sur YouTube. C'est plus une pratique. Les gens voient seulement des extraits de clips.
0: Moi, je le fais encore, mais je suis vieux.
1: Ah ouais, c'est ça. Même moi, je le fais plus trop. Et je me suis dit, en fait, moi, ce qui me plaît, c'est le cinéma. Je viens du cinéma d'animation, j'ai fait du dessin animé avant. Et du coup, travailler un format plus long de 25 minutes, où y a peut-être moins de gens qui le verront, mais les gens qui le verront auront une vraie expérience de 25 minutes, avec une histoire, des personnages, des délires, une quête initiatique. Ça, c'est un truc qui me parlait vachement. Du coup, j'ai écouté les morceaux et j'ai créé un fil avec ces morceaux pour faire ce court-métrage.
0: J'ai eu l'occasion de le voir parce qu'il y a eu quelques dates où tu l'as présenté, notamment dans la Drôme, en Ardèche, à Lyon et à Paris. Là, c'est quoi? C'est YouTube pour le voir maintenant?
1: Là, c'est YouTube. Il passe encore en festival. Là, il passe au festival Cinéphile à Charleville-Mézières en novembre. Il y a encore des sélections festival, mais sur YouTube, il suffit de taper 14 amis dans la tête et il est en entier.
0: Alors, dans ce film, il y a plusieurs esthétiques. Il y a Fissa Fissa, où on sent vraiment une esthétique et une ambiance particulière. On retrouve aussi le titre Sum Sum qu'on a écouté tout à l'heure, où là, c'est complètement autre chose. C'est de l'animation, c'est quelque chose vraiment que toi, que tu voulais amener plusieurs esthétiques et qu'on passe par plein d'endroits comme ça.
1: En fait, dans mon projet, il y a des chansons qui sont tristes, parfois oniriques, parfois énergiques, ça danse. J'aime bien vraiment varier d'univers d'une chanson à l'autre, qu'on retrouve un peu le personnage, mais qu'on varie. En fait, dans le court-métrage, j'avais envie que ça existe, et du coup il y a des morceaux qui sont plus drôles, plus burlesques, parce que moi, ma mère est clown, et du coup tout l'univers burlesque, c'est quelque chose qui me touche aussi, et j'avais envie que ça se côtoie et qu'on finisse les 25 minutes et qu'on se dise, mais qu'est-ce qui vient de se passer, quoi. Et vraiment, ça me tenait à cœur, ouais.
0: Et on ressort de ces 25 minutes, effectivement, en se disant ça. Donc c'est plutôt le pari est réussi, quoi.
1: dans la tête des gens, comme c'est un film sur l'imaginaire, sur les amis imaginaires. Et en fait, parfois, je voulais qu'il y ait un côté rêve, qu'on sorte de là comme un peu rêve éveillé, quoi. Merci d'avoir... si c'est ça qu'on ressent, c'est super.
0: Et sur la construction d'un film comme ça, j'imagine qu'il y a beaucoup de travail. Alors, travail sur la production, genre ne serait-ce que filmer, monter, mais il y a peut-être aussi tout un travail en amont qu'on ne voit pas forcément, de faire financer. Je pense que c'est du gros boulot de faire un film de 25 minutes.
1: Ouais, c'était long parce que, en fait, on a eu des financements, mais on ne savait pas si on les aurait. Donc, j'ai dû faire deux plannings de tournage, un planning avec les financements, un planning sans les financements. Donc, tu mobilises les équipes, tu trouves des lieux, c'est quand même... C'est énorme. Après, moi, c'est vraiment... la réalisation, c'est quelque chose qui m'a toujours plu. Après, il y avait le côté animation. Donc, j'ai fait toute l'animation en stop motion moi-même. Donc ça, c'était aussi... c'était chez ma grand-mère. On n'avait pas le budget pour le faire. Donc, j'ai chopé des lumières. J'ai tout mis chez ma grand-mère. J'ai bossé pendant un mois dans une pièce noire et sombre pour faire ça. Mais j'ai adoré. Ouais.
0: Là, on parle du titre Sum Sum. Un mois pour arriver à faire... je ne sais pas, ça doit durer dans les 3 minutes, quelque chose comme ça.
1: Ouais, c'est ça. 3 minutes et 20 secondes et un mois, c'est de l'image par image. Donc tu prends une photo, tu tu bouges tous les personnages, tu changes la lumière, tu reprends une photo et c'est vraiment une photo par photo quoi, à l'ancienne.
0: On va aussi parler de la pochette parce que c'est important et je le disais, je te présentais au début, tu es vraiment un artiste qui touche à plein d'univers différents et plein de domaines différents. Tu réalises aussi la pochette.
1: Ouais, la pochette. En fait, là j'ai tout fait à la gouache sur cet album parce que j'ai une aversion pour les IA génératives. C'est quand même un gros sujet pour moi en ce moment et je me suis dit que j'avais plus trop envie de faire d'images numériques, mais de toutes les images que je produis, en tout cas le maximum, j'avais envie que ça existe sur du papier, qu'il y ait des originaux. Donc là, j'ai fait toute la DA à la gouache, à la peinture, et j'ai profité des sorties d'albums pour faire une petite expo avec les originaux. Donc j'ai tout encadré, et j'aime bien aussi avoir un rapport comme ça. Ça fait un rapport à la matière que j'aime beaucoup.
0: Et puis c'est vraiment le travail artistique jusqu'au bout, en fait.
1: Ouais, c'est ça. Il n'y a pas de CTRL-Z, on ne peut pas revenir en arrière. Et puis ça crée un moment, enfin c'est pour moi, il y a le rapport à la peinture, à l'eau, ça fait des journées où tu mets ta musique et t'es bien, t'es pas sur l'ordi, t'as pas de distraction, t'as pas envie d'aller traîner sur YouTube ou je sais pas, donc c'est super.
0: L'IA, tiens, justement, parlons-en, parce que tu en parles pas mal sur les réseaux sociaux, enfin, pas mal, en tout cas, tu en parles. C'est quelque chose qui te, je sais pas, qui te fait peur, qui te met en colère
1: Les deux. Ouais, c'est quelque chose qui me met très en colère parce que l'IA générative telle qu'on la voit se développer aujourd'hui, c'est des gens parlent d'outils, moi je parle de technologie parce que c'est pas anodin et c'est basé sur du pillage industriel. Donc il y a des millions d'œuvres qui ont été volées par ces compagnies. C'est extrêmement polluant et tous les métiers de création sont menacés aujourd'hui. Moi je le vois parce que mes amis sont du coup dans beaucoup de domaines différents, comme je touche à pas mal de choses, que ce soit dans le concept art, l'illustration, la composition. En fait, dans l'audiovisuel, il y a énormément de métiers qui sont menacés parce que tout est de plus en plus remplacé par l'IA générative. Et donc pour moi, c'est quelque chose de très grave si on ne met pas vraiment des garde-fous politiques. Voilà, donc j'essaie d'en parler.
0: Et là, il ne faut plus trop aller traîner sur les réseaux sociaux parce que maintenant, dès qu'on voit le moindre événement annoncé, pour la plupart, que ce soit un concert, un festival ou un concours de pétanque, c'est une affiche générée par l'IA en fait.
1: Ouais. Bah ouais, moi je me désabonne. Dès que je vois que c'est quelque chose fait par IA, je me désabonne. Je suis un peu radical, mais j'ai l'impression que c'est pas moi qui suis radical, c'est cette technologie qui est radicale. Faut pas... On a tendance à mettre les gens anti-IA comme des gens radicaux, mais pour moi c'est tellement grave ce qui se passe intellectuellement, de manière cognitivement, enfin à tellement de niveaux que je suis radical et je me désabonne tout de suite.

0: Moi, je voudrais parler avec toi de la scène. Comment on va retrouver sur scène les morceaux de cet album? Est-ce que c'est un concert? Est-ce que c'est un mélange de concert-spectacle? Comment ça se passe?
1: Sur scène, on retrouve les personnages imaginaires qu'il y a dans le court-métrage. Donc, il y a le cheval de l'apocalypse à ténor, il y a Henry, il a une grosse tête avec une crête de punk et il filme un peu tout avec un vieux caméscope. Il y a Mike et Jason, c'est des action man qui sont un peu amoureux l'un de l'autre.
0: Mike et Jason, c'est un peu les héros enfin récurrents qui sont là tout le temps.
1: Ouais, c'est les mascottes. Ouais, je les adore. Ils me touchent beaucoup et du coup, c'est des personnages avec des grosses têtes en papier mâché. Donc, il y a un côté spectacle, il se passe des trucs, il y a un côté très festif, à la fois intime, parce qu'il y a des moments beaucoup plus calmes en piano-voix, et puis tout un truc avec ces personnages qui arrivent et il se passe ce qui se passe en live, ce que vous découvrirez si vous venez me voir.
0: Et niveau musical, c'est toi qui joues les instruments, je sais pas, il y a des bandes-son, il y a des choses qui passent, comment ça fonctionne?
1: Musicalement, moi je suis multi-instrumentiste, donc je fais à la base de la batterie, de la guitare, un peu de synthé. J'aime bien naviguer entre les instruments, donc il y a tout ça sur scène. Et puis il y a des bandes, donc il y a des... Voilà, c'est juste moi, je suis le seul instrumentiste sur scène. Ouais.
0: Et pour retrouver toutes les infos, alors il y a le site oscarlesvacances.com, est-ce que si on passe par là, on retrouve toutes les infos, alors sur les dates à venir et aussi sur un peu toutes tes productions?
1: On retrouve tout, il y a les dates, il y a des illustrations que je fais, il y a les albums, il y a le t-shirt qui est en vente, il y a des prints qui sont en vente, il y a un carnet de chansons avec tous mes morceaux qui sont en vente. Sur oscarlesvacances.com, ouais, carrément.
0: Et puis les réseaux sociaux.
1: Les réseaux sociaux, et puis YouTube. 14 amis dans la tête, c'est le nom du court-métrage. Voilà.
0: Ah oui, je conseille vraiment de le regarder parce que c'est vraiment un court-métrage. Moi, j'ai eu la chance de le voir en salle et puis je l'ai re-regardé quand il est sorti sur YouTube. Je l'ai re-regardé cet été, je l'ai re-regardé pour préparer l'interview. Et vraiment, je dis pas absolument pas ça parce que tu es en face de moi, mais vraiment, chaque fois, on redécouvre et on prend vraiment du plaisir. Alors, merci beaucoup pour ce court-métrage.
1: Ah bah merci, 4 fois, ouais, ça commence à faire, merci, ça fait trop plaisir.
0: Juste avant de terminer, déjà je voulais te demander qu'est-ce que tu fais quand tu ne travailles pas, mais vu que tu fais plein de choses, Oscar les vacances qui ne travaille pas, c'est peut-être rare.
1: Bah c'est la question de ma vie, hein. Ça j'aurais du mal à y répondre. Moi j'ai choisi le nom Oscar les vacances pour être toujours en vacances, parce que tout ce que je fais c'est des choses qui me plaisent, entre composer, entre faire un court-métrage. Après parfois il y a des périodes qui sont très intenses en travail, là en ce moment je sors de plusieurs semaines où j'arrête pas, j'ai pas de jour de repos parce que je produis en permanence. Et puis là, je vais avoir des petites vacances cet automne, mais je vais pouvoir écrire le nouvel album, donc ça va pas être des vraies vacances non plus. Mais c'est du plaisir en tout cas.
0: Eh bien merci Oscar les vacances, moi j'aimerais qu'on se quitte en chanson, si tu le veux bien sûr, et que tu nous partages une chanson coup de cœur que tu écoutes en ce moment, ou une chanson que tu écoutes depuis toujours. Voilà, on se quitte avec.
1: Une chanson coup de cœur... Peut-être que je te l'avais déjà passé la dernière fois, mais j'aurais tendance à dire Les Ferrofluides de Fleurs de Clopelgag. C'est une chanson que j'adore, d'une artiste canadienne que j'aime énormément, Clopelgag.
0: On se quitte avec ce titre. Merci beaucoup Oscar les vacances. Je rappelle que ton tout nouvel album 14 amis dans la tête est sorti le 25 septembre et on retrouve toutes les infos sur le site oscarlesvacances.com et sur les réseaux sociaux. Merci beaucoup Oscar les vacances et à très bientôt.
1: Merci Seb, à bientôt.

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1: Le nouvel album de Humbert Humbert, Petit Journal du Feu, est sorti le 28 août. Dans ce premier extrait que l'on vient de s'offrir, Je bronze, on peut y entendre un invité de marque, René Lacaille à l'accordéon. Ce nouvel album est un hommage au père de Humbert Humbert. C'est un album très intense et avec toujours cette sensibilité que l'on aime chez Humbert Humbert. Tu peux le retrouver sur ses réseaux sociaux et tout de suite, ici, sans bouger, voici un deuxième extrait de l'album et le titre « Tout doit disparaître ».

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1: Et voilà, c'est la fin de Chansomania, mais on se retrouve la semaine prochaine, même endroit, même heure, sur ta radio préférée. D'ici là, les podcasts sur toutes les plateformes de podcasts, et tu les retrouves aussi, ces podcasts, avec plein d'infos sur le site sebdil.fr, cela s'écrit sebdihl.fr. N'oublie pas aussi les réseaux sociaux, tu peux chercher Chansomania et tu trouveras Chansomania, tu peux laisser un petit like, on peut discuter ensemble, ça fait toujours plaisir. Allez, à la semaine prochaine, et d'ici là, surtout, surtout, tu n'oublie pas de vivre en musique. On se quitte en chanson vinyle avec aujourd'hui Jane Birkin, Fuir le bonheur de peur qu'il ne se sauve.

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1: Il est 17h à Paris, 15h à Dakar et 15h en temps universel. Et c'est l'heure du journal présenté par Karine Bellicha. Bonjour Karine.
2: Bonjour Anne-Cécile, bonjour à tous. À la une, les attentats du Hamas du 7 octobre 2023, 3 ans après, la société israélienne est toujours en état de choc et commémore toute la journée le pire massacre de son histoire, date qui marque un tournant pour toute
3: la région.
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2: Appel de nouveau à manifester demain, des jeunes qui promettent une démonstration de force dans la rue encore plus massive. Les syndicats enseignants appellent les profs à les rejoindre, tous peu convaincus des tentatives d'apaisement du gouvernement. Et puis le dernier hymne argentin hier soir qui a retenti pour la fin de la carrière internationale de Lionel Messi. C'est à la fin de ce journal.

0: décidèrent, et les otages, emmenés de force à Gaza, arrivent jusqu'en bordure de l'enclave palestinienne, où 70 habitants du mouvement islamiste avaient fondu sur la ville et tué plus de 70 Israéliens, laissant des habitants hébétés. Après l'attaque, cette agglomération de 40 000 habitants a longtemps été évacuée. Aujourd'hui, 90% de la population est rentrée chez elle, mais le traumatisme est toujours vivace. Comme pour Raïm Bouganim, il raconte son 7 octobre à Frédéric Misselin.
1: Ça, c'est le message que la municipalité leur a envoyé. Chers habitants, entrée de terroristes dans la ville.
2: Raïm se souvient, il y a 3 ans, il a passé de très longues heures enfermé avec sa femme et son fils dans l'abri sécurisé de sa maison. Raïm a gardé la vidéo et surtout la bande-son de ces moments effrayants. Les miliciens du Hamas tirent sur la porte blindée derrière laquelle il s'est réfugié avec sa famille. Les Bouganim sortent de l'abri quelques heures plus tard, sains et saufs. Un combattant du Hamas a été tué par des soldats israéliens. Il était tendu, mort, sur leur véranda.
3: Regarde, il était allongé là, tu vois là, juste là.
2: Malgré les séances de psychothérapie, la femme de Raïm reste traumatisée. Elle ne veut plus mettre les pieds dans la maison.
3: Ce jour-là, ça m'a pris une demi-journée pour nettoyer tout le sang. Ma femme a refusé de rester ici plus longtemps. Elle m'a dit qu'elle voulait qu'on s'en aille et jusqu'à aujourd'hui, elle ne veut pas revenir.
2: La femme de Raïm vit aujourd'hui à 20 km de Sderot. Son mari vient s'occuper de la maison familiale 2 fois par semaine, seul. Frédéric Misselin, Sderot, RFI.
0: Le 7 octobre 2023, date de bascule pour la région tout entière, la riposte israélienne menée après les attentats a réduit la quasi-totalité de l'enclave à l'état de ruine. Gaza, où encore 3 morts sont recensés aujourd'hui, près de 75 000 au total. 1,5 million d'habitants sont toujours déplacés. L'onde de choc se poursuit avec la guerre en Iran aussi et la situation toujours tendue sur les marchés. Les pays du G7 s'apprêtent à libérer jusqu'à 100 millions de barils de diesel et de pétrole dans les prochains mois, plus si nécessaire pour tenter de calmer l'inflation, alors que Donald Trump menace de bloquer les exportations américaines pour faire baisser les prix aux États-Unis, une perspective très défavorable pour le Royaume-Uni. Qui importe 55% de ses approvisionnements en carburant, dont plus d'un tiers provient des États-Unis. Cette semaine, le litre de gazole vient déjà de franchir, pour la première fois de son histoire, le seuil symbolique des 2 livres sterling, soit environ 2,40 euros le litre. Les Britanniques dénoncent le manque d'anticipation de leurs gouvernements successifs. Reportage à Londres de Sarah Menaï.
4: Dans cette station-service de la banlieue sud de Londres, les automobilistes ont les yeux rivés sur le compteur. Pour remplir un réservoir familial standard, il faut désormais débourser 130 euros, 38 de plus qu'avant le début de la crise. Alors pour beaucoup, la situation devient difficile.
5: On en arrive au point où je suis obligée de limiter mes déplacements.
6: Ça modifie votre mode de vie, ça change vos habitudes et ça vous limite dans votre liberté finalement.
4: Mais alors la crise était-elle prévisible, voire évitable? C'est la question que se posent aujourd'hui les Britanniques. Après le début du conflit avec l'Iran et contrairement à ses voisins européens, le Royaume-Uni n'a pas constitué de stock, les gouvernements successifs préférant miser sur une accélération des énergies renouvelables. Résultat, aujourd'hui le Royaume-Uni ne dispose que de 42 jours de réserve contre environ 900 pour l'Allemagne, la France et l'Italie réunies.
7: Vouloir privilégier l'agenda écologique est une bonne idée, mais avec le recul, ce n'était pas une bonne décision de la part de nos politiciens.
4: Pour répondre à la crise, Andy Burnham s'est dit favorable à la reprise des forages en mer du Nord, au large des côtes écossaises. Et en attendant, pour les automobilistes, eh bien beaucoup espèrent désormais une baisse des taxes sur les carburants. Réponse le 28 octobre à l'annonce du budget d'automne. Sarah Menei, Londres, RFI.
0: C'est un peu une journée de relâche entre deux manifestations en France. Les cours ont repris dans la majorité des lycées. Beaucoup d'établissements ont rouvert aujourd'hui en attendant la mobilisation demain. Mais des blocages se poursuivent tout de même, comme au lycée Colbert dans le 10e arrondissement de Paris, où une soixantaine d'élèves ont monté une barricade devant leur établissement. François Guedge, représentant syndical Force ouvrière et professeur d'histoire géo, est venu soutenir ses élèves.
8: Nous, nous avons fait une assemblée générale ce matin pour discuter de la suite à donner au mouvement. Nous avons voté à plus de 80% la grève pour demain. Nous, on n'a pas entendu une réponse du gouvernement. Bon, la plateforme, c'est une farce, hein. Tout le monde l'a pris pour une farce, les lycéens également. Nous, on est dans un établissement où les lycéens ont fait des revendications écrites très claires. Parmi ces revendications, il y a des revendications très précises. L'abolition de Parcoursup, la disparition de Parcoursup qui organise la concurrence entre lycéens, qui transforme toute filière, même non sélective, en filière sélective, avec des classements. Bon, ça, il le verbalise très clairement. On attend une réponse sur ce terrain-là. Alors, le Premier ministre a fini par dire, après plein d'hésitations, qu'il allait éventuellement ouvrir une concertation pour voir quelques amendements sur Parcoursup, mais ce n'est pas ça qu'on attend. Ça, c'est pour vous donner un exemple de l'absence de réponse.
0: Propos recueillis par Sylvie Coffi. En attendant, l'exécutif français tente de calmer le jeu. Sébastien Lecornu assure que la parole des jeunes doit être entendue, le Premier ministre appelant les élèves à s'exprimer au sein de leurs établissements, sans convaincre le principal syndicat lycéen qui dénonce une tentative de museler le débat, promettant en retour demain une plus grande mobilisation encore, avec un appel des syndicats enseignants à se joindre au mouvement. Le gouvernement promet aussi la suspension de l'usage des grenades assourdissante. L'une d'elles avait grièvement blessé un jeune de 15 ans lundi. Ce n'est pas suffisant pour le patron des socialistes, Olivier Faure, qui réclame aussi l'interdiction des lanceurs de balles en caoutchouc, les LBD. Il ne pouvait pas rêver mieux. Lionel Messi a fait ses adieux à la sélection argentine hier soir avec une ultime victoire 3-0 et un ultime but contre le Bénin. Un dernier match à guichet fermé, suivi avec émotion par des millions d'Argentins à travers le pays. Notre correspondant Théo Conscience l'a suivi avec ceux qui n'ont pas réussi à décrocher une place pour voir la dernière de leur idole au stade monumental de Buenos Aires.
9: Au moment où l'hymne argentin commence à retentir, l'émotion est déjà palpable. Dans la fan zone, au pied du stade monumental, on s'époumonne. Sur l'écran géant, accompagné de ses trois fils, Lionel Messi peine à retenir ses larmes. Puis le match commence. Le capitaine argentin tente sa chance sans réussir à trouver le but. À la 10e minute, le jeu s'arrête, une ovation s'élève et des feux d'artifice éclatent en hommage au numéro 10 argentin. Ce n'est qu'à la 71e minute que l'Argentine chavire pour de bon. Lionel Messi vient d'inscrire sur pénalty le but du 3-0. Le 126e et le dernier de sa carrière internationale. La voix chevrotante, Gabriel Lopez salue un modèle.
10: C'est un exemple en tant que footballeur.

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0: Eh bien, prise de bénéfices aujourd'hui en bourse après les fortes hausses intervenues au cours de ces derniers jours sur l'ensemble des places financières. À Paris, l'indice CAC 40 cède un petit peu plus de 1% à 3000, autour de 3200 points. Wall Street pourrait également marquer.
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